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1: Robert Maltais signe un nouveau roman intitulé Chicoutimi, capitale du monde. Écoutons Alain Beaulieu, éditeur chez Druide.
2: Robert Maltais, un mot sur l'auteur. Robert Maltais est né à Chicoutimi, donc il habite Montréal depuis plusieurs années, mais c'est un monsieur de Chicoutimi, et qui avait notamment fondé, bon, on le connaît pas parce qu'il était comédien, là, mais c'est lui qui avait fondé le concours Ma première place des arts, puis qui a dirigé aussi la Fondation des artistes du Québec pendant plusieurs années, a animé à la radio, il a joué au théâtre aussi beaucoup. Donc, il vient du milieu du théâtre, mais c'est quelqu'un qui publie depuis longtemps. Là, je vous donne deux titres qu'il a déjà publiés, L'air du lac et puis Lola et les sauvages. Donc, si on parle de ce roman-là, Chicoutimi, capitale du monde, c'est un roman à la fois d'initiation et c'est un roman historique aussi parce que on est dans les années 50, fin des années 50. Alors, on a des personnages adolescents, mais c'est pas un livre pour les adolescents. Là, c'est un livre pour les adultes, mais les personnages sont adolescents. C'est un livre pour tous les âges. Je vous dirais même que les personnes un peu plus âgées vont trouver une partie de leur enfance dans ce livre-là parce que ça nous donne une bonne idée de ce à quoi ressemblait le Québec là, à la fin des années 50. Alors, c'est une écriture très colorée, très expressive, très humaine, je dirais, avec des dialogues pleins de vérité. Là, c'est un portrait, en fait, de la société québécoise de la fin des années 50, où on voit, dans le fond, que les classes sociales étaient un peu moins polarisées qu'aujourd'hui. C'est-à-dire que la figure du médecin, par exemple, ben, le médecin habitait près de ses patients. Là, on le voyait dans la rue, ça, on le côtoyait. C'est une période aussi où on voit que les classes ouvrières étaient très pauvres. Là, il y avait une très grande pauvreté des classes ouvrières aussi. Et Robert Maltais réussit à nous rendre, dans le fond aussi, la naïveté, je dirais, un peu de cette époque, c'est-à-dire où les gens étaient un petit peu moins éduqués, donc il y avait, tu sais, une naïveté parfois salvatrice, là, c'est-à-dire qui leur permettait de passer à travers la vie sans trop de frustration. Là. Donc, évidemment, aussi, on imagine, à la fin des années 50, la place encore prépondérante, importante de la religion. Alors, tout ça est dans ce roman-là, mais c'est aussi et surtout l'histoire croisée des jumeaux, c'est-à-dire deux enfants, Marilyn et Rosaire, qui ont une douzaine d'années. Et Marilyn, dans le fond, représente le désir d'émancipation des jeunes filles déjà, là, c'est qui apparaît. Elle, c'est par les arts. Elle va devenir, on reconnaît Robert Maltais parce qu'il était comédien. Elle, c'est par les arts, par le théâtre qu'elle va se découvrir. Alors que le jeune garçon, lui, va découvrir pendant cette période-là qu'il est homosexuel. Donc, c'est aussi une quête, j'irais, dans ces années-là, c'était pas nécessairement reconnu, c'est pas nécessairement facile de se reconnaître homosexuel. Donc, on va découvrir un peu à la fois comment, dans le fond, quand on est homosexuel, on l'est malgré tout, malgré les interdits, malgré tout ça. Alors, c'est en même temps, il y a toujours une justesse de ton, un humour fin là, dans l'écriture de Robert Maltais qui fait en sorte que même pour les personnages secondaires, on parle ici justement du médecin, sa femme, la voisine là, qui va, parce que les jumeaux vont perdre leurs parents au fil de l'histoire, puis c'est la voisine qui va s'en occuper. Donc, c'est très humain. C'est un roman très humain qui fait du bien à lire, mais qui ne fait pas l'impasse non plus sur les travers puis les perversions là, de certains personnages. Voilà.
1: C'était Alain Beaulieu qui présentait le roman Chicoutimi, capitale du monde, publié aux éditions Druide de Robert Maltais.

0: L'auteur chabourquois Christian Baudry signe un nouveau roman historique aux éditions du Tulinois. Il a pour titre comme un été intérieur. Voici une partie de l'intrigue. Londres 1878, sous les regards horrifiés des passants, deux jeunes aristocrates, Hugues et Fanny, sont kidnappés puis contraints d'embarquer sur un navire à vapeur. Ils se retrouvent parmi un groupe de jeunes orphelins britanniques envoyés au Canada pour y devenir des travailleurs agricoles ou des aides domestiques, privés de tout espoir de retour. Une fois au Canada, Hugues et Fanny sont confiés à un fermier des cantons de l'Est. Brimades et mauvais traitements deviennent leur lot quotidien. Alors, c'est une partie de l'intrigue. J'ai profité de mon passage au Salon du livre de Granby pour m'entretenir avec Christian Baudry. Voici mon entrevue. Bonjour Christian.
1: Bonjour René.
0: Dans quelles circonstances as-tu été amené, Christian, à te lancer dans cette aventure qui t'a, j'imagine, demandé beaucoup, mais beaucoup d'heures de travail et de recherche?
1: C'est lors d'un souper avec une partie de ma famille où une des belles-sœurs me raconte que sa grand-mère a retrouvé sa sœur 50 ans après leur séparation. Et là, je me demande, mais dans quelles circonstances? Et elle me dit que c'était des orphelines anglaises qui étaient arrivées au Canada dans un programme qui avait été mis sur pied pour permettre à ces gens-là de vivre au Canada dans des familles. Mais les deux sœurs avaient été séparées à leur arrivée pour des circonstances inconnues. Et donc, 50 ans plus tard, elle avait assisté à leur retrouvaille. J'ai commencé à faire des recherches pour découvrir que dans l'histoire du Canada, il y a eu effectivement 100 000 petits orphelins britanniques qui sont retrouvés à vivre au Canada dans des circonstances souvent extrêmement pénibles parce qu'il n'y avait pas de services sociaux à l'époque. Ils vont être accueillis dans des familles très bonnes ou très, très mauvaises, traités comme des esclaves, bafoués, battus, agressés sexuellement.
0: Bon, alors, tu décides donc de faire le portrait ou de suivre le fil des années de Hugues et Fanny, mais il y a des éléments qui sont historiques, mais évidemment, il y a des éléments de fiction qui sont intégrés.
1: Oui, tout à fait. Dans ce roman-ci, j'ai voulu créer des personnages principaux fictifs qui vont côtoyer des personnages historiques, qui vont devenir eux également des personnages majeurs, des personnages importants, des personnages principaux. L'un d'entre eux est Daniel McManamy, que les gens de Sherbrooke le connaissent par la rue qui porte son nom, mais il faut se souvenir que c'est l'un des créateurs de ce qui va devenir Hydro-Sherbrooke. Et là, j'ai découvert un pan de notre histoire locale qui était extraordinairement riche en rebondissements, c'est-à-dire l'arrivée de l'électricité, le développement de celle-ci. McManamy, qui est un Irlandais catholique, qui donc n'est pas très, très bien vu à l'époque par les anglo-protestants de la région. Il va se mettre, évidemment, du côté des francophones, qu'il côtoie à l'église Saint-Michel, parce qu'ils sont catholiques comme lui. Et donc, on a un personnage très riche, qui va lutter contre les monopoles et qui va avoir l'idée de créer Hydro-Sherbrooke.
0: Bon, et quel est le lien entre M. McManamy et les deux personnages principaux de ton roman?
1: C'est que pour pouvoir créer un lien entre les deux, on a mentionné tout à l'heure que Hugues et Fanny arrivent au Canada dans des circonstances difficiles. Ce sont deux aristocrates qui sont déboussolés en arrivant ici. Hugues va prendre la route, mais Fanny, elle, va s'installer dans une famille et elle va devenir employée de la femme de Daniel McManamy. Et c'est comme ça que McManamy entre dans l'histoire et à travers les yeux de Fanny, on va vivre la progression politique de McManamy et également la vie intime, la vie personnelle de Fanny. Hugues va revenir plus tard dans leur vie parce que lui, sur la route, il va avoir côtoyé pour la première fois l'électricité, fasciné par cette fée moderne, ayant fait pas de grandes études en Angleterre, mais à 14 ans, il y avait quand même des rudiments de sciences et de mathématiques. Il se dit, est-ce que je pourrais pas avoir une carrière ou un avenir là-dedans? Il va devenir donc un électricien. Il va revenir à Québec avec une entreprise qui s'occupe de ça. Et apprenant qu'on pouvait faire un développement de la nouvelle énergie à Sherbrooke, ben il est mis en contact avec McManamy par sa sœur. Et là, les destins s'entrecroisent. Voilà le lien.
0: Et ça se passe de quelle époque à quelle époque?
1: On est de 1880 à 1910. Pour des raisons, évidemment, historiques, c'est-à-dire reliées au développement et à la date de création d'Hydro-Sherbrooke.
0: Bon, il y a beaucoup d'images d'archives, de photos, d'archives, ça ajoute beaucoup, ça.
1: C'est une idée de mon éditeur. J'en suis au quatrième roman historique avec cet éditeur-ci qui m'a dit que pour pouvoir donner une dimension dramatique additionnelle au lecteur, étant donné qu'il y avait autant d'impact avec des personnages qui avaient existé, Il m'a demandé de non seulement faire des recherches historiques sur les événements, mais également sur les photos, les témoignages qu'on a. Donc, le lecteur est immergé dans l'époque par des photos d'événements et les photos des personnages réels. Donc, il peut non seulement se créer une image mentale des personnages fictifs, mais voir, par exemple, McManamy avait un regard particulièrement accrocheur. Et quand on le voit en photo, déjà on comprend comment le personnage irlandais au sang chaud peut être charmeur quand il veut créer un lien avec quelqu'un et arriver à ses fins. Donc ça ajoute une dimension dramatique au récit, je pense.
0: Est-ce que je me trompe ou je te sens particulièrement fier de ce livre?
1: René, t'as entièrement raison, parce que cette fois-ci, j'ai eu le courage de donner une voix aux personnages historiques. Dans mes livres précédents, mes personnages fictifs côtoyaient des personnages historiques et les personnages historiques s'exprimaient par des citations qui étaient connues. J'osais pas créer leur personnalité, leur donner une voix. Cette fois-ci, non seulement mon expérience, mais aussi des gens que j'ai côtoyés à l'Association des auteurs de l'Estrie m'ont encouragé à approfondir mes recherches pour cerner la psychologie des personnages, trouver des écrits sur eux, mais aussi des rapports de journaux, parce que moi, j'ai la chance d'être à une époque où est-ce que les médias écrits existent. Ouais. Et on a énormément de traces écrites des discours de McManamy, de ses sorties. Pour vous donner un exemple, il y avait un journal à Sherbrooke qui avait un journaliste qui suivait tous les conseils municipaux comme aujourd'hui, mais en rapportant presque mot pour mot, j'ignore s'il faisait de la sténo, mais il reprenait mot pour mot les commentaires des conseillers municipaux, les sorties du maire. McManamy, à une certaine époque, il est président du comité des finances. Et il va jouer des rôles majeurs, par exemple, à l'époque où on veut municipaliser l'aqueduc municipal. Et là, on va avoir de longs extraits de discours de McManamy où on voit le personnage en action. Et il y a des épisodes que je préfère ne pas révéler ici, où est-ce que vraiment j'ai eu des sources extraordinaires sur le caractère du bonhomme.
0: D'accord. Eh bien, Christian Baudry, ça a été un plaisir de discuter avec toi, donc de ta nouveauté, ce roman historique qui a pour titre « Comme un été intérieur » aux éditions du Tulinois. Et je m'en voudrais de ne pas te poser une question sur le choix du titre.
1: C'est tiré d'une lecture que j'ai faite, et c'est une citation d'une autrice qui s'appelle Ellie Smith, qui se lit comme suit. La poitrine de Sacha s'est remplie du genre de chaleur dont, une fois, quand elle était très petite, elle avait demandé à sa mère d'où ça venait tellement c'était agréable. Et sa mère avait dit que c'était son été intérieur.
0: Merci, Christian.

Bonjour, je m'appelle Kalula Kalambay, je viens de la République démocratique du Congo. Je vais vous lire un extrait de mon recueil de poésie intitulé « Femmes racines ». Le titre du poème est « Des origines ». Et ce poème a été écrit en 2021 pour la célébration du mois de l'histoire des Noirs. Je suis des origines, sédiments fossiles de la terre brûlés à la mémoire étoilée et à l'histoire décomposée. Je suis des origines, produit harmonieux des ébats frénétiques entre le soleil brûlant et la lune argentée. Je suis des origines, habitacle incontesté des dérivés pluriels, symbole cristal du parricide éhonté. Je suis le mystère persistant de la basse vallée de Afar, chez Dankinesh ou Lucie, et celui du sphinx majestueux aux lèvres charnues et au nez épaté, fracassé. Je suis le muscle bandé dans les champs épineux des cannes à sucre et ceux éclatants de coton. Je suis la poussière pernicieuse, toxique et fatale, inhalée sans répit, dans les mines profondes du cuivre, de l'or, du diamant, de l'uranium, du cobalt et du coltan. Je suis le corps flottant dans le ventre salé de la Méditerranée ou celui calciné par le sable ardent du désert. Je suis les organes extirpés des jeunes corps vibrants étalés sans pudeur sur le marché juteux du Moyen-Orient et de l'Occident. Je suis l'itinérant sur la voie de l'exil désorienté et perdu dans les dunes du Sahara et celles lointaines du Taklamakan ou dans le massif vertigineux de la Sierra. Je suis ces jeunes sirènes impertinentes à la chair tendre et fraîche d'ébène éclatante, Amazone désabusée, désacralisée et avilie sans vergogne dans les souillures fécales ou séminales des pervers fortunés et avachis des palais somptueux des pays du Golfe. Je suis le souffle écrasé par un genou malveillant ou désintégré par une baleineuse. Je suis l'espoir enflammé qui se consume à petit feu dans des sous-sols solitaires, dans l'ombre des cachots humides et à l'arrière des coins sombres de cours cachés. Je suis ces titres académiques élogieux, soldés à la baisse pour la survie de l'espèce. Je suis le cerveau somnambule, lessivé à l'usure, écartelé entre le sacré et le profane, porte-flambeau pathétique d'une culture bâtarde. Je suis le seigneur dévergondé, prédicateur passionné des ghettos malfamés, héritier aphone des rites ancestraux, lacéré entre la foi, la magie et l'infamie. Je suis les pleurs étouffés dans le cœur meurtri d'un continent dépiécé, dépouillé à volonté. Je suis le paillasson doré, laminé des prédateurs véreux aux mille visages sympathiques. Je suis la facette multiple des combats dégénérés, oui, des combats dégénérés qui s'étendent dans l'infini. Une histoire à répétition, une histoire amputée, rythmée par le déni, le mépris et le dépit. Je suis le silence convenu des assemblées et celui complaisant des témoins embarrassés. J'ai bien dit embarrassé, et pourtant, je suis la lumière des astres et l'éclat des étoiles. C'était un extrait de mon recueil de poésie « Femmes racines » récité par Kalula Kalambay.

0: Bonjour, ici Christelle Delage. Dans quelques instants, je vous parle du roman Exploser tout bas de Geneviève Janel, paru chez Québec Amérique.
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0: La bibliothèque est pleine de livres, mais elle n'est jamais rassasiée.
1: Nous avons la joie d'accueillir une nouvelle chroniqueuse à l'émission. Il s'agit de Christelle Delage. Moi, j'ai découvert Christelle grâce à ses publications sur Instagram, Petite et Grande Lecture. Christelle qui se présente comme une grande amoureuse de la littérature québécoise. Et dans ses capsules sur Instagram, elle parle de romans, d'essais, de romans graphiques qu'elle a aimés. Et elle a accepté donc l'invitation qu'on lui a faite de se joindre à notre dynamique équipe. Bonjour Christelle Delage.
2: Bonjour René, merci pour cette belle invitation.
1: J'aime tellement ce que tu fais sur Instagram, la qualité de tes commentaires, de tes propos, de ton analyse des livres que tu lis, que je me disais que ce serait bête de s'en priver.
2: Ben merci, c'est très gentil.
1: Et qu'est-ce qui t'a amené à t'intéresser autant à la littérature québécoise et de même d'en faire des capsules sur Instagram?
2: Ben en fait, c'est une drôle d'histoire. C'est que pendant la pandémie, comme bien des gens, j'ai eu beaucoup plus de temps tout à coup pour lire. C'est une passion que j'ai toujours eue. Puis je me suis rendu compte que dans mon entourage, là, dans ma famille, dans mes amis qui sont près de moi, il y a personne ou presque qui lisait autant que moi. Donc j'avais personne à qui parler de mes lectures. Puis je me suis dit ben pourquoi pas me faire un compte Instagram pour partager ces lectures-là, puis peut-être qui sait me faire des nouveaux amis pour en parler. Puis ben je suis partie de là avec aucun abonné. Jusqu'à aujourd'hui où j'ai maintenant plusieurs nouveaux amis avec qui parler de littérature, oui. Surtout littérature québécoise, c'est vraiment là la littérature québécoise, je dirais contemporaine, là, qui m'allume le plus.
1: Bon, c'était d'abord et avant tout par plaisir de partager ce que tu aimais comme lecture. Il n'y avait pas d'obligation là, c'était pour le simple plaisir d'abord et avant tout là.
2: C'était pour le simple plaisir, puis j'essaie de garder ça dans le plaisir. C'est sûr que le fait d'avoir un compte Instagram puis de publier régulièrement, des fois, ça nous amène une petite pression, tu sais, d'être constant dans nos publications. Oui. Puis j'essaie de garder ça là, dans le plaisir. Là. Le plaisir de lire, il est toujours là.
1: Ben, je peux dire mission accomplie.
2: Merci.
1: Alors, pour ta toute première chronique, tu as choisi de parler d'un roman qui bénéficie d'une belle couverture. Les critiques sont assez encensatoires et je pense que c'est la même chose pour ce que tu vas nous dire à propos de ce roman de Geneviève Janel, publié chez Québec Amérique, Exploser tout bas. Alors, qu'as-tu apprécié particulièrement de cette lecture? Qu'en as-tu retenu?
2: Ben, plein de choses. Ça a été vraiment une super lecture. Moi, Geneviève Janel, je l'avais découvert avec le roman Prendre son souffle, qui a été publié en 2022 aussi chez Québec Amérique. Moi, c'est un livre là, qui m'avait fait pleurer à chaudes larmes. Je pense que ça a été le cas pour bien des gens. Ouais. C'était une histoire d'amour là, dans laquelle un des conjoints était gravement malade. C'était une histoire qui était vraiment bouleversante. Puis cette fois-ci, Geneviève Janel nous bouleverse encore, mais ça se fait différemment. Exploser tout bas, là, c'est l'histoire de Claude, une mère, on pourrait dire peut-être une mère à bout, là, comme on l'entend souvent dans les dernières ouais. années. C'est un cliché qui revient souvent. Ouais. C'est une mère qui est comme complètement dépensée par sa vie familiale. Elle est maman de 3 enfants. Elle est avocate dans une entreprise. T'sais, elle a un quotidien là, qui défile à toute allure. Elle n'a aucune vie sociale, pas le temps de prendre soin d'elle ni de son couple, même si elle aime profondément son conjoint. Donc, ben là, c'est ça. Vous l'aurez compris, là, Claude est au bout du rouleau. Puis c'est ça, c'est une prémisse là, qui peut sembler quelque peu banale, mais Geneviève Janel aborde cette histoire-là avec une touche de réalisme magique. Puis ça donne une twist qui est vraiment intéressante à l'histoire de Claude. Donc, un soir, Claude, elle sort faire du blogging. Elle a enfin le temps là, pour faire un peu d'exercice, prendre soin d'elle. Donc, elle est en train de jogger dans un parc, puis elle va tomber dans une piscine désaffectée. Puis là, elle va se réveiller dans une vie parallèle. Et cette vie-là, ben c'est celle dont elle rêve là quand elle se sent dépassée par son quotidien. Oui. Qu'elle espère mieux, qu'elle espère une autre réalité. Ben là, c'est dans cette vie-là qu'elle se retrouve. Puis, c'est ça. Là, c'est une vie, bien là, vous l'aurez deviné, là, c'est une vie dans laquelle elle n'a pas d'enfant, donc déjà beaucoup moins de responsabilités.
1: Oui.
2: C'est une avocate de renom dans un grand cabinet. Puis ça, faut dire que c'est le poste qu'elle a toujours rêvé d'occuper parce que c'est ce à quoi elle aspirait, mais elle s'est contentée

0: Allez. Ben là, tu sais, Claude, elle a quand même conscience qu'elle se trouve dans une vie parallèle, puis
1: Ouais.
0: qu'elle a laissé de côté son mari puis ses enfants pendant un temps. Puis, ben, c'est sûr que cette vie idéalisée-là dans laquelle elle se retrouve, ben, elle a quand même sa part d'ombre. Et Claude va se rendre compte que cette nouvelle version d'elle-même, ben, représente la somme de choix différents, tu sais, qu'elle aurait pu faire dans le passé. Moi, c'est une histoire qui a résonné fort chez moi, puis je pense que ça pourrait être le cas aussi chez beaucoup de mères, chez beaucoup de pères aussi. Tu sais, dans le fond, Claude, c'est une femme partagée comme bien des parents peuvent l'être. Tu sais, d'une part, il y a la famille pour laquelle on veut être présente, puis qu'on aime de tout notre cœur, puis de l'autre côté, ben il y a les aspirations qu'on a, les besoins, les envies qu'on n'est pas toujours en mesure de combler parce qu'on a des obligations familiales. Ça, mais je trouve que c'est une dualité qui est difficile à admettre, tu sais, quand on a le privilège d'avoir des enfants déjà, puis tu sais, qu'on a aussi le privilège de vivre un quotidien, tu sais, qui est somme toute aisé. C'est difficile à admettre. Puis je trouve que Geneviève Janelle, ben, a réussi à aborder ça avec beaucoup de sensibilité, beaucoup de nuances. D'ailleurs, il y a un extrait en particulier, là. Moi, quand je l'ai lu, j'ai comme eu une épiphanie. J'ai trouvé ça très beau, très juste. Le personnage de Claude dit: impuissante et révoltée de l'être, je me fais épidermique et sauvage. Oscillant entre l'envie d'être pour mes bébés, cette femme refuge, femme cocon de toutes les rassurances, mère patience aimante, et le besoin d'être seule, en paix, qu'enfin plus personne n'espère ni n'attend rien de moi. Et je peux passer de l'un à l'autre de ces états dans la même heure. Moi, j'ai trouvé ça super beau.
1: Ben c'est très, très bien écrit, ça. Wow!
0: Très bien écrit. Puis, tu sais, je trouve que ça donne vraiment une belle image de comment le livre est écrit aussi. Là, c'est toujours très beau, très juste. Puis, il y a un autre aspect aussi, là, que l'autrice aborde vraiment de très belle façon. C'est celui de la performance des mères.
1: Oui.
0: On a souvent entendu, tu sais, bon, les mères peuvent tout avoir maintenant, la famille, la carrière. La forme physique, là, tu sais, j'en passe, là. Mais, tu sais, tout ça, ça a un prix, puis c'est un prix qui est souvent cher payé. Ça vient avec des compromis puis des sacrifices, tu sais, ça vient pas par magie. Puis je trouve que Geneviève Janelle, ben, elle l'exprime bien, elle souligne bien tout ça dans son livre. Puis, ben, ça fait du bien à lire comme maman, là, puis sûrement comme papa aussi. Puis, tu sais, l'autrice, elle précise, là, c'est vraiment une fiction, c'est pas son histoire. Tu sais, je me doute quand même, tu sais, Geneviève Janelle, c'est une mère et c'est aussi une professionnelle. Elle a un travail là, en dehors de son travail d'autrice. Puis, tu sais, certainement que ça a nourri son personnage de Claude. Puis, c'est vraiment fait de très belles façons. C'est un personnage qui a beaucoup de profondeur. Ses émotions sont vraiment senties. Puis, comme je le disais plus tôt, tu sais, elle fait preuve de vulnérabilité. Puis, moi, ben, ça m'a beaucoup émue. C'est ça, je pense que c'est sans équivoque, là. J'ai beaucoup aimé ma lecture. J'ai dévoré ce roman-là, là, d'un couvert à l'autre en quelques heures. Je lis quand même vite d'habitude, mais là, ça, c'est rare, là, que je m'assoie puis que je lis un livre puis que je me relève juste quand je l'ai terminé,
1: Ah ouais, à ce point, OK, d'accord, à
0: là.
1: ce point-là.
0: Vraiment, à ce point-là, ça fait longtemps que ça m'était pas arrivé, là. Je trouve que c'est une lecture qui est divertissante. En tout cas, moi, quand j'ai lu ça, je me disais, bon, ben, OK, le personnage de Claude, je me reconnais un peu dans ce qu'elle vit, puis ça m'apaise d'une certaine façon de lire les mots de Geneviève Janelle, de lire l'histoire de Claude. En tout cas, moi, ça me fait du bien, puis je suis certaine que ça va faire du bien à bien des parents. Mais, tu sais, c'est ça, je l'insiste beaucoup sur la résonance que ça peut avoir chez les parents, mais je tiens quand même à dire que c'est une histoire là, qui peut plaire à n'importe quelle personne parce que dans le fond, c'est une histoire qui raconte un peu, tu sais, qu'est-ce qu'on aurait fait, qu'est-ce que notre vie aurait été si on avait fait des choix différents. Puis tu sais, ça, c'est une thématique qui peut être universelle puis qui peut parler à bien des gens, pas
1: Ben
0: seulement des parents.
1: oui,
0: Alors voilà.
1: on s'est sans doute tous posé la question et ce qui me
0: Oui.
1: frappe aussi du livre, c'est que on a des chapitres très, très courts, hein, une page, deux pages, ce qui fait en
0: Oui.
1: sorte que on comprend que on le lit d'un trait parce qu'on se dit à chaque fois, ah oh, ben un petit chapitre de deux pages, je vais continuer, là,
0: Exactement.
1: en plus du style,
0: C'est
1: évidemment.
0: exactement comme ça que je me suis fait prendre.
1: Voilà. Eh bien, ben merci beaucoup, Christelle, de nous avoir parlé donc de ce roman de Geneviève Janelle, Explosé tout bas chez

0: Québec-Amérique pour cette toute première chronique. En tout cas, si tu n'as pas convaincu une personne avec ces propos-là, je ne sais pas ce qu'il faut faire.
1: Merci, René.
2: Ici Louis Gosselin. Dans un instant, le roman Salleville de André Noël aux éditions Boréal Noir.

0: Il aime prendre quelques livres pour les lire, évidemment.
1: Bonjour Louis.
2: Bonjour René.
1: On va se transporter à Laval.
2: À Laval.
1: Hein, avec un roman qui a pour titre Salleville. Et c'est de André Noël qu'on a connu comme journaliste à la presse pendant de très, très, très nombreuses
2: années.
1: Trentaine d'années quand même. Et je dis Laval parce que, si j'ai bien compris, la trame de fond de ce roman, c'est un peu l'administration du Marvaillancourt.
2: Ça ressemble un peu.
1: Ça ressemble pas mal à ça.
2: Ça ressemble un peu parce qu'on est à la fin des années 90, début des années 2000.
1: D'accord.
2: Dans le roman. André Noël a été journaliste, oui, mais il a aussi été enquêteur et rédacteur à la commission Charbonneau.
1: Ah, ça, j'avais oublié ça.
2: Donc, il connaît bien les histoires de corruption, de pots de vin, de complot. Il a pu en vivre, il a pu en entendre. Mm-hmm. Alors, son roman s'appelle « Salleville ». Ça se passe à Laval. L'héroïne s'appelle Valérie Simon. Elle vient d'avoir son diplôme d'ingénieur, puis elle est la fille de Albert Simon, qui, lui, est un contracteur à Laval.
1: D'accord.
2: Elle se rend bien compte que la compagnie de son père est toujours excluse des contrats de la ville de Laval.
1: Mm-hmm.
2: Hein? Et elle aime pas ça. Elle veut prendre la relève de son père. Puis elle se dit, comment ça se fait que ça fonctionne comme ça? Pourquoi mon père a toujours des miettes dans la compagnie, puis que les gros contrats se donnent à plein de monde, puis nous, on n'est jamais dans la bonne gang, si on veut.
1: Est-ce qu'on peut dire que la fiction rejoint la réalité?
2: Souvent,
1: ouais,
2: souvent. Il y a un club select, on organise les soumissions à chacun son tour, en baissant une cote, en laissant une cote à monsieur le maire, en passant. Alors, Valérie décide de faire le ménage, puis de se faire une place, en sachant que la compagnie va lui revenir parce que son père est malade, puis elle va devoir donc affronter les concurrents, la police soudoyée, la mafia locale, le politique, dans le but de se faire une place. Puis c'est son parcours qu'on découvre dans ce livre-là, dans ce roman-là. Premièrement, avec tout ce qu'on a entendu dans les différentes enquêtes publiques, on n'est pas surpris du tout de tout ce qui survient dans le roman. Tout est crédible.
1: Ben oui.
2: Ça se peut. C'est arrivé même. Les personnages sont bien pensés, bien utilisés pour dénoncer toute la corruption. Puis la finale, qui est inattendue, est aussi très logique quand on y pense. Je divulgue rien.
1: Oui.
2: Mais vous allez voir qu'au fil du récit, ça pouvait pas faire autrement que finir comme ça, je pense. Ça a bien de l'allure. Hein? Ça a bien de l'allure. J'ai beaucoup aimé le style direct d'André Noël. Sa connaissance aussi du milieu de l'ingénierie, parce que vraiment, les contrats et l'explication des contrats, puis l'explication de la tâche à accomplir, je dis, mon Dieu, as-tu fait des études pour être ingénieur, lui? Ou il s'est bien renseigné, parce que les termes techniques sont là. Les charges de béton pour un viaduc, puis etc.
1: Ah, quand même.
2: Oui. Tout est très détaillé. Tout ce qui touche aussi l'aspect juridique est très bien expliqué. Alors, probablement qu'André Noël est un ingénieur avocat qui s'ignore quelque part. Il y a de l'action, les rebondissements sont intéressants. C'est sûr que si le sujet de la corruption, ça vous touche pas tant, ça sera plus difficile d'embarquer.
1: Ouais.
2: Mais laissez-vous une chance de faire partie de l'univers de la Valérie Simon, puis de dire que la jeune femme veut se faire une place dans ce boys club, puis dans ce monde politique et corrompu. Déjà là, de voir son parcours, puis de dire comment ça va se finir? Est-ce qu'elle va réussir sa quête?
1: Mm-hmm.
2: Ça, c'est intéressant. Puis c'est ce qui nous fait attacher au personnage, je trouve, principal, de dire est-ce qu'elle va réussir ou pas. Alors, même si l'univers de la ville de Laval puis de la corruption, ça vous attire plus ou moins, laissez-vous une chance, puis lisez Salleville d'André Noël, vous allez être surpris.
1: Mais comment tu catalogues ce roman? Roman policier, roman de suspense?
2: Je dirais, moi, un thriller politique.
1: Thriller
2: politique, j'aille pas ça.
1: OK.
2: Parce que c'est vraiment politique et en même temps, bon, vu qu'on a une quête, puis on a des événements qui se produisent qui peuvent être tragiques également, ça devient thriller. Ouais, thriller.
1: Okay.
2: J'ai pas ça.
1: D'accord. Bon, là, je t'entends parler, puis j'ai en tête la fameuse série Vitrerie Joyale de Martin Matt, qui se passait à Laval aussi.
2: En 95, c'est ça, exactement.
1: Oui, tout à fait. Donc,
2: on est proche.
1: On est proche, hein.
2: On est proche, puis je dirais, lui, c'était Vitrerie, mais là, pensons infrastructure, gros viaduc, gros bâtiment. Alors, on est dans des plus gros contrats, là. Donc, le maire est plus proche. La cote est plus intéressante aussi, probablement.
1: Exactement. Ben, merci beaucoup, Louis. Alors, je rappelle le titre de ce roman, c'est Salleville. C'est de André Noël et c'est publié chez
2: Boréal Noir.
1: Merci beaucoup, Louis.
2: Merci, René.
0: Qui est l'auteur de cette citation? La forme la plus extrême de la possession, la destruction. Monique Proulx, dans Le sexe des étoiles.
1: Eh bien voilà, c'est déjà terminé pour cet autre rendez-vous littéraire auquel nous vous convions à chaque semaine, et ce depuis déjà 35 ans. J'espère que l'émission vous a plu, que le contenu vous a inspiré. J'en profite évidemment pour remercier mes collaborateurs et collaboratrices de cette semaine qui étaient Christelle Delage, Amélie Bibeault, Venise Landry, Sophie Dorval. Je vous convie pour la semaine prochaine, alors que nous vous proposerons d'autres livres à lire. D'ici là, bonne lecture et surtout, bonne semaine.

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L'émission d'aujourd'hui, et je vous assure, il n'y a aucune mauvaise chanson. En fait, il n'y en a jamais dans Hola. On commence en force avec Chino y Nacho et El Poeta. On poursuit avec Gente de Zona et Charlie Cruz. On va écouter aussi Jacob Forever et Farruko, Carlos Vives et Sébastien Jatra, Mark Anthony. Et on va finir avec moi, votre animateur, qui a sorti un album en 2022. Et on va écouter la chanson Bailarina, mais à la fin.

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0: 41 sur les ondes de Flow 96.5. Bienvenue dans le Crème et Sucre. J'espère que vous allez bien. J'espère que vous avez passé un bon mercredi hier. Déjà jeudi aujourd'hui. Ça passe-tu vite. Voilà, déjà jeudi, donc on se rapproche tranquillement pas vite de la fin de semaine. Et ben voilà, j'espère que ça passe un bon mercredi. En ce jeudi 15 octobre 2026, déjà au milieu du mois d'octobre, ça passe vite, mais semble, on vient juste de passer du mois de septembre au mois d'octobre. Et là, ben voilà qu'on est déjà à mi-chemin du 10e mois de l'année 2026. Déjà, on dirait que mentalement, je suis pas prêt encore à passer à 2027. Il me reste encore 2 mois pour m'acclimater, 2 mois et demi pour m'acclimater. Parlant de ça, ben à la température aujourd'hui, c'est 5 degrés présentement. On prévoit un gros 9 degrés pour la journée. Donc on va en profiter parce que les températures vont grandement baisser ce soir et cette nuit. On tombe à moins 1 avec quelques nuages. Donc on va profiter du gros 9 aujourd'hui parce que ça va prendre du temps avant que ça se rétablisse là, pas avant lundi, une température prévue en haut de 9 degrés. Donc on va en profiter de celle-là aujourd'hui. Donc voilà, maintenant on commence ça avec les éphémérides. Voilà, j'avais un blanc de mémoire, mais je ne sais plus comment ça s'appelait. On commence en 1582 pour ceux qui étaient là. Cette année-là, plusieurs pays passent au calendrier géorgien. Après le jeudi 4 octobre, on saute directement au vendredi 15 octobre. 10 jours disparaissent simplement du calendrier. L'objectif, c'est de mieux aligner l'année civile avec l'année solaire et non scolaire. Donc voilà, en cette année, à la place de passer du 4 au 5, on est passé du 4 au 15. Et donc ça veut dire qu'on serait probablement le 25 ou le 26 octobre aujourd'hui, si jamais en 1582, on n'avait pas pris cette décision-là, donc quand même cocasse comme décision. En 1783, l'humanité prend son premier envol en ballon à air chaud. Jean-François Pilâtre de Rosiers monte à bord du ballon des frères Montgolfière à Paris, un moment fondateur pour l'aviation. En 1815, Napoléon Bonaparte débarque sur l'île Sainte-Hélène au milieu de l'Atlantique. Après sa défaite à Waterloo, il passera ses dernières années de vie en exil. En 1894, le capitaine Alfred Dreyfus est arrêté à Paris, accusé à tort de trahison. C'est le début de l'affaire Dreyfus, un scandale qui divisera profondément la France et exposera l'antisémitisme de l'époque. En 1951, la télévision américaine entre dans une nouvelle ère avec le premier épisode de I Love Lucy avec Lucille Ball et Desi Arnaz. La série deviendra l'un des grands classiques du petit écran. En 1997, la sonde Cassini quitte la Terre en direction de Saturne. Elle explorera le système saturnien pendant des années et nous offrira des images spectaculaires de ses anneaux et de ses lunes. En 2003, la Chine devient le troisième pays à envoyer un humain dans l'espace après l'URSS et les États-Unis. Yang Liwei effectue 14 tours de la Terre à bord de Shenzhou 5. Et en 2017, le mouvement MeToo prend une ampleur mondiale après le message d'Alyssa Milano sur les réseaux sociaux. Des milliers de témoignages suivent en quelques heures, donnant une visibilité internationale à ce mouvement encore très important en 2026. 6h45, on s'en va en pause commerciale, en musique, au retour Sport Express.
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0: 6h50, dans le Sport Express, le Canadien s'incline 5-4 hier en temps régulier face aux Caps de Washington dans une rencontre dominée par le Canadien. Le tricolore n'a pu se fier à son dernier rempart, Jakub Debeš, afin d'effectuer les arrêts nécessaires. Défaite du Canadien 5-4 en temps régulier face à Washington. Deux buts de Josh Anderson, un but de Lane Hudson et un autre but de Nick Suzuki en toute fin de partie en avantage numérique qui a roulé à 50% hier pour le CH. Le Canadien reprend l'action samedi au Centre Bell face aux Sabres de Buffalo. Match où Jacob Fowler devrait obtenir le départ. Par la suite, il y avait un autre match disputé dans la LNH hier. Les Stars affrontaient l'Avalanche et victoire des Stars 3-2 en tir de barrage. C'est Rupi Hintz qui a fait la différence. On s'est rendu à 4e ronde de tir de barrage et Hintz était le 3e marqueur de la séance, 2e pour son équipe. Robertson et Hintz ont marqué pour les Stars. Kadri a marqué pour l'Avalanche. 11 matchs à se mettre sous la dent ce soir dans la Ligue nationale de hockey. Notamment un classique, Rangers-Devils. Un match de rivalité. Sinon, à 21h, un match qui oppose deux des meilleures équipes de la LNH depuis le début de la saison. Les Oilers et le Mammoth croisent le fer. 5-0 et 1 pour les Oilers. 5-2 et 0 pour le Mammoth. Par la suite, dans la LHJMQ, on présentait un seul match hier et il opposait les Foreurs de Val-d'Or aux Islanders de Charlottetown. Les Foreurs n'ont pas fait 18 heures d'autobus pour rien. Ils ont battu les Islanders par la marque de 10-0. Donald Hickey est sorti après la première période, accordant 4 buts. 4 points pour Philippe Veilleux. 3 points pour le Rimouskois, Anthony Paré. 3 points également pour le défenseur Benjamin Cossette-Ayotte. 3 mentions d'aide pour Paris, c'est 1 but et 2 passes. Le Rimouskois est ancien de l'Océanique. Un match ce soir dans la LHJMQ. Le Régiment de Terre-Neuve affronte le Drakkar de Bécomo. Ils sont à Bécomo pour y affronter le Drakkar. Eux aussi, c'est un petit bout. Terre-Neuve-Bécomo, c'est un petit bout, donc on va se le dire. Eux qui étaient ici même à Rimouski en fin de semaine dernière pour y affronter l'Océanique. Les deux équipes se sont partagées le programme double. Victoire du régiment 4-3 et victoire de l'Océanique 6-1. Donc, le lendemain. Voilà, il me reste quelques instants pour vous dire également que c'est le Thursday Night Football ce soir. Le football du jeudi soir du côté de la NFL et les Seahawks rendent visite aux Broncos du côté de Denver.
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0: Bonjour à toutes et à tous, bienvenue à votre bulletin de nouvelles régionales sur Flow 96.5, Alphonse Legault, ici au micro, pour vous informer. C'est ce jeudi que seront assermentés les 59 députés élus du Parti québécois au terme des élections provinciales du 5 octobre dernier. La cérémonie est prévue à la salle du Conseil législatif de l'Hôtel du Parlement à Québec. C'est un exercice auquel se prêteront l'ensemble des 127 élus d'il y a 10 jours pour pouvoir siéger officiellement à l'Assemblée nationale et exercer pleinement leurs fonctions de parlementaire. Le Parti québécois ouvrira bien le bal ce jeudi en sa qualité de nouveau parti au pouvoir, ce qui lui laissera le temps de former rapidement son conseil des ministres, on l'annonce pour le 21 octobre prochain. Au demeurant, c'est une assemblée totalement renouvelée qui s'apprête à prendre ses marques avec 99 nouvelles têtes, des élus qui entrent au Parlement pour leur première expérience parlementaire et qui vont devoir tout apprendre, selon Jean-François Fortin, enseignant des sciences politiques au cégep de Rimouski.
1: Il y a énormément de pain sur la planche, mais surtout, on se retrouve aujourd'hui avec une Assemblée nationale qui comportera un grand nombre de nouveaux députés qui n'ont jamais exercé la fonction de député et qui auront à apprendre les rudiments du métier.
2: Qu'est-ce que ça veut dire?
1: Les gens qui proviennent d'une équipe ont des formations, ont des bagages de vie, des professions dans de domaines variés. Toutefois, quand on arrive à l'Assemblée nationale, mais il y a des règles à suivre. Donc, il y a des règles pour le temps de parole, pour organiser. Chacun des députés aura à constituer une équipe également de circonscription, avoir avec des adjoints, gérer des budgets. C'est littéralement des petites PME à gérer pour chacun des candidats. Et pour certains, c'est la première fois. Ils auront à embaucher, louer des bureaux. Donc, il y a beaucoup de travail terrain à court terme pour qu'il soit efficace.
0: C'est aussi, selon lui, un signe notoire du renouvellement du visage politique du Québec, Jean-François Fortin.
1: C'est un message effectivement très fort. La classe politique aujourd'hui se renouvelle en forte majorité et cette classe politique-là aura à faire ses marques et ses jalons. Et c'est une bonne chose parce que beaucoup de gens reprochent à la politique parfois de reproduire des patterns. Et là, avec l'arrivée de gens qui sont, je dirais, frais, nouveaux, il y aura nécessairement une approche renouvelée de la politique qui pourrait être favorable à la population, bien entendu.
0: Et parmi ceux qui auraient souhaité siéger à la prochaine Assemblée se trouve Patrice Caron, candidat conservateur dans Matane-Matapédia-Métis, arrivé deuxième après Pascal Bérubé. Satisfait tout de même de son expérience, il s'est confié au micro de Hubert Théberge.
3: Plus d'une semaine après les élections, il nous a confié ses impressions sur le scrutin ainsi que sur ce qui l'a plus marqué au cours de sa campagne.
4: Je suis extrêmement heureux du résultat de façon globale. Premièrement, on fait entrer 19 députés à l'Assemblée nationale. Ça, c'est extrêmement important pour apporter une voix supplémentaire. Puis de finir deuxième, ben, je ne vous cacherai pas que ça fait une belle fleur, là.
3: M. Caron n'exclut pas la possibilité de poursuivre son engagement en politique et mentionne qu'il pourrait modifier son approche lors d'une prochaine campagne.
4: Moi, le fait que je sois candidat ou que je puisse aider des gens à faire avancer des sujets, pour moi, ça a autant de valeur un que l'autre. Fait que, est-ce que je vais me représenter? Je ne vous cacherai pas, je n'ai aucune idée. C'est vraiment pas les questions que je me pose actuellement. Moi, c'est de vraiment pouvoir faire avancer des idées. Est-ce que dans une prochaine élection, on irait plus loin? Probablement et certainement, là.
3: Le candidat conservateur espère que le nouveau gouvernement du Parti québécois redonnera des pouvoirs aux régions.
4: Je crois sincèrement qu'il faut que les régions aient plus de moyens puis aient plus d'autonomie pour régler leurs dossiers. C'est pas normal que des gens à Québec décident de tout. Puis je crois que le gouvernement actuel a une certaine écoute à ces enjeux-là. Là.
3: C'était Hubert Théberge du programme IGL. Pour Flow FM.
0: Merci Hubert. Et pour poursuivre, nous sommes de plein pied dans la semaine nationale de la réhabilitation sociale des personnes qui ont eu maille avec la justice ou qui ont fait la prison. Reconnue par l'Assemblée nationale, cette semaine souligne l'importance du travail de réintégration sociale de ces personnes comme facteur essentiel de sécurité publique. C'est aussi et surtout l'occasion de sensibiliser la population quant à la possibilité d'offrir en tant que citoyen une deuxième chance à des personnes qui souvent n'en ont jamais eu. Et parlant de cette deuxième chance, l'Association des services de réhabilitation sociale du Québec a indiqué dans un communiqué que les besoins de la clientèle se complexifient de plus en plus et que les services de transition comme logement, employabilité, thérapie sont des remparts bien plus efficaces que le tout carcéral. Nous avons joint Anne-Orphelia Robillard, directrice générale de cet organisme qui a plus de 60 ans dans la réinsertion. Elle nous explique.
2: De plus en plus, des personnes qu'on accompagne vivent avec des multiples problématiques. Alors, ça va être en santé mentale, des problématiques de dépendance, des problèmes d'itinérance. Il y a un vieillissement de la population carcérale également qui vient avec des enjeux cognitifs, mais également des enjeux physiques. Et puis, cumulé à tout ça, au-delà des problématiques de la clientèle qui se complexifient, il y a des enjeux de financement, hein, de tout ce qui est communautaire. Donc, ça vient évidemment ajouter un fardeau à la gestion des organismes et au pouvoir d'action qu'on peut avoir tout simplement pour pouvoir accompagner les personnes et pour pouvoir prévenir la récidive ou aider à la sécurisation de la population en tout cas.
0: Et parlant du milieu communautaire, notez que la semaine prochaine, c'est-à-dire du 19 au 23 octobre, ce sera la Semaine nationale de l'action communautaire autonome au Québec. Les organismes communautaires du Bas-Saint-Laurent vont de nouveau se mobiliser sous la bannière de le communautaire à bout. Plusieurs activités sont prévues. Ici à Rimouski, la cellule régionale du Bas-Saint-Laurent aura une mobilisation générale le mercredi 21 octobre sous le coup de 13 heures. Ce sera au parc des anciens combattants sur la rue Saint-Germain-Ouest près de la rue de la cathédrale. Plusieurs autres activités sont prévues, notamment des journées portes ouvertes, des activités de sensibilisation, des activités de visibilité, des marches, des rencontres citoyennes. Le communautaire à bout réclame, entre autres, des conditions de travail décentes pour les travailleuses et travailleurs du communautaire, un financement suffisant à la mission, de la reconnaissance pleine et entière des organismes, une protection de l'autonomie et fin du financement précaire, puis l'investissement dans le modèle communautaire comme pilier stratégique. Ce sera tout pour ce bulletin de nouvelles. Merci de l'avoir suivi. 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

Bonjour, ici Samuel Rancourt, voici les nouvelles. D'abord, à Québec, le gouvernement sortant de Christine Fréchette a tenu son dernier conseil des ministres avant de céder le pouvoir au Parti québécois la semaine prochaine. Les ministres caquistes demeurent optimistes quant à l'avenir de leur parti, même si la CAQ a été rayée de la carte aux dernières élections. Il y a des noms qui circulent déjà pour une éventuelle course à la chefferie. Le ministre sortant de la Justice, Simon Jolin-Barrette, affirme réfléchir à la possibilité d'être candidat à la succession de Christine Fréchette. Et son collègue, Yann Lafrenière, n'a pas fermé la porte à cette possibilité. Les éditions du Boréal affirment qu'elles vont rester aux côtés de l'auteur Télisson Aurélien, malgré les allégations d'utilisation de l'intelligence artificielle qui vise l'auteur. C'est ce que la maison d'édition a fait savoir à la suite de la lettre envoyée par Télisson Aurélien, dans laquelle il nie avoir eu recours à l'IA pour écrire « C'était ça ou mourir », mais il admet certains plagiats qui lui ont été reprochés. En Ontario maintenant, 3 militaires et 4 civils ont été arrêtés par la police de Toronto pour leur rôle présumé dans l'enlèvement d'un homme avec demande de rançon en juillet dernier. L'enquête a aussi mené à la saisie de munitions qui auraient été volées aux Forces armées canadiennes. Et en terminant, la ministre canadienne de l'Industrie, Mélanie Joly, rejette les raisons évoquées par l'entreprise Stelco pour justifier le licenciement de près de 500 employés en Ontario. L'aciérie affirme qu'une chute de 58 % de ses exportations vers les États-Unis en raison de la guerre tarifaire et une augmentation des importations étrangères ont motivé sa décision. Le président de la société américaine Cleveland Cliffs déclare aussi, dans une lettre adressée à Mélanie Joly, que la situation s'est transformée sur le marché depuis qu'il a acquis Stelco en 2024. Mélanie Joly n'exclut pas la possibilité de recours judiciaire.

0: degrés, pardon. On prévoit 9 au maximum aujourd'hui, avec une alternance soleil-nuage pour ce soir et pour cette nuit, moins 1 degré, avec quelques nuages pour vendredi, demain 2 degrés et de la pluie pour la nuit, 0 avec de la pluie ou de la neige, samedi 4 avec une alternance soleil-nuage et pour la nuit, 0 avec un ciel dégagé. Dimanche, on parle de 5 degrés et de soleil. Pour la nuit 1 et des passages nuageux, lundi 13 et du soleil. Et pour la nuit 5 degrés avec des passages nuageux. Mardi fera 11 avec une alternance soleil-nuage. Et pour la nuit 2 degrés avec des passages nuageux. Mercredi 8, une alternance soleil-nuage. Il est 7h10.
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0: Il est 7h17 sur les ondes de Flow 96.5. Bienvenue dans De Crème un Sucre. J'espère que vous allez bien, que vous avez passé un bon mercredi, que vous réveillez tranquillement, pas vite, en train de déjeuner peut-être, déjà dans la voiture pour aller au travail ou même à l'école. Donc, ben, je vous souhaite, peu importe où vous êtes, peu importe ce que vous faites, je vous souhaite une excellente journée. J'espère que vous, ben, merci d'avoir choisi Flow 96.5. Et, ben, voilà. J'espère que vous allez nous choisir jusqu'aux environs de 9h et pour toute la journée. Moi, je finis vers le sol, les 9h, et puis, ben, on est en onde toute la journée. Bien, évidemment. Je vais vous parler d'une poupée Barbie à l'effigie de Céline Dion. La compagnie Barbie, donc, qui a annoncé cette nouvelle, une Barbie, Céline Dion, donc la diva québécoise, et le nouveau modèle de Barbie. Donc, vous savez, les poupées hyper populaires auprès des enfants. Elle porte un collier avec un cœur qui s'apparente à du diamant, là. Le cœur est bleu. Écoutez, est-ce qu'elle se ressemble? Ça, c'est la grande question. Est-ce qu'elle se ressemble? Moi, je trouve que ses cheveux ne lui ressemblent pas du tout. Sa face, je veux dire, ils ont fait le possible avec ce qu'il y avait, là. C'est quand même une poupée aussi, là. Mais, ouais, je veux dire, c'est... Quand on se dit... mettons que je le regarde de même, là, je penserais jamais que c'est Céline Dion. Mais là, vu qu'on me dit que c'est Céline Dion, c'est... pardonnez-moi pour ceci... j'ai oublié de fermer ma sonnerie de téléphone, mais voilà. Quand je le regarde comme ça, je me dis jamais que c'est Céline Dion. Mais vu que là, ben, c'est écrit que c'est Céline, ben, ça peut, je peux le voir, tu sais, je peux le voir, ce qu'on a essayé de faire, ce qu'on a essayé de tenter. Sa face est quand même ressemblante. Mais quand on sait que c'est Céline Dion, et ben voilà pour la nouvelle poupée Céline Dion, la célèbre poupée Barbie qui fait de Céline Dion sa prochaine muse. Il est 7h20, on s'en va pour ce commercial en musique. Au retour, je vous reviens sur le match des Canadiens hier contre les Caps de Washington. Également des commentaires sur la diffusion Amazon Prime d'hier. Vous ne voulez pas manquer ça.
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7h30 bien pile sur les ondes de Flow 96.5. Voilà, j'ai le Canadien qui hier affrontait les Caps de Washington et le Canadien a du travail à faire, même si le CH a été la meilleure équipe sur la patinoire. Le Canadien s'est tout de même incliné par la marque de 5-4 en temps régulier. Performance extrêmement ordinaire du gardien Jakub Dobesch qui honnêtement aurait pu même pas être devant son filet puis ça aurait fait la même affaire là. Quoi qu'il a pu signaler à quelques reprises mais sans plus. Vraiment il a été très ordinaire hier. Et ça a coûté le match aux Canadiens, encore une fois. C'est 5 buts sur 23 lancés pour les Caps, c'est beaucoup trop. Des buts qu'il aurait aimé revoir, qu'il aurait dû arrêter. Le Canadien est rendu avec un problème de gardien de but. Je veux dire, oui, Fowler est excellent, mais il est très jeune. Et après ça, t'as encore Montembeau dans les livres. En tout cas, le duo de gardien de but... Est-ce que ça ne serait pas devenu Fowler et Montembeau? C'est une question qu'on peut se poser, c'est une question qu'on doit se poser quand Samuel Montembeau va être de retour de blessure. Mais tant que tu le fais gauler un match ou deux, puis qu'il gaule sa tête, premièrement, tu peux pas renvoyer Fowler à Laval. C'est lui qui te gagne les matchs. Fait que tu fais quoi après ça avec Jakub Dobesch? Tu viens de donner un gros contrat, là. Tu fais quoi avec? Les Rangers de New York pourraient chercher un gardien de but. Tu sais, mettons, tu donnes Dobesch puis des choix, là. Tu donnes Dobesch puis des choix aux Rangers, là. Peut-être que ça te donne Alexis Lafrenière. Juste ça de même. Peut-être que ça pourrait se passer. Il y a une grosse saison, là. Il y a une grosse saison, l'ancien capitaine de l'Océanique. Mais, tu sais, ça coûterait extrêmement cher. Je pense pas que les Rangers le laissent aller. Surtout pas, en fait... Quand il commence son éclosion, évidemment qu'on rêve, mais si les Rangers veulent un gardien, ben Dobesch est disponible. Est-ce que c'est un changement d'air pour Dobesch? Est-ce qu'il y a trop de pression sur lui à Montréal? C'est possible, c'est fort probable même, parce que c'est un marché difficile, c'est un marché avec énormément de pression. Donc, ça me surprendrait pas, moi, que Jakub Dobesch subisse trop de pression de la part des médias, des partisans. Mais sachez une chose, un joueur de hockey, n'importe quel athlète, la plus grande pression qui vient sur un athlète, elle vient d'eux-mêmes. C'est eux autres qui se mettent le plus de pression pour performer. Puis des fois, ça, ben, ça vient tellement de peser ben, que ça donne des performances comme celle-ci. Jakub Dobesch a remporté son dernier match le 29 septembre dernier à Toronto. Depuis, il a accordé 6 buts, 5 buts et 5 buts dans les 3 autres matchs dans lesquels il a été d'office. Entre vous et moi, c'est pas la performance d'un gardien numéro 1 de la Ligue nationale de hockey. Il accorde beaucoup trop de buts. Et là, je vois tout le monde là, dire « Ouais, mais il y a un court camp d'entraînement. Lâchez-moi avec le court camp d'entraînement. » Il savait qu'il allait avoir un petit camp d'entraînement et pas beaucoup de temps de préparation. Ils sont off depuis le mois de mai. Tu sais, mettons, tu te donnes deux semaines de congé de vacances ou je sais pas quoi. Puis après ça, ben tu recommences l'entraînement, tout ça, puis tu te prépares en conséquence. Mais bref, c'est peut-être juste moi qui les en trop estime, peut-être. Ce sont des athlètes professionnels. C'est pas monsieur, madame, tout le monde. Tu sais, c'est ça, j'essaie de vous faire comprendre. Ils gagnent des millions de dollars par année. Puis une game sur 3, ben il se présente pas. Puis pour Dobesch, c'est rendu 2 matchs sur 3 et ça commence à être très inquiétant. Sinon, ben pour les joueurs, je veux dire, ça a bien été. Le Canadien était la meilleure équipe sur la patinoire hier tout au long du match. Malheureusement, pas d'arrêt du gardien. 5-4 Washington, qui ont une grosse force de frappe. Alex Tuck, 2 buts, 1 passe. 1 but, 1 passe pour Jordan Kyrou. Également, 2 buts pour Josh Anderson dans la victoire. 1 but de Lane Hudson et 1 but de Nick Suzuki en toute fin de partie. Je vous avais dit qu'il y aurait des commentaires sur la diffusion d'Amazon Prime. J'ai un mot à dire. Félicitations. Vraiment, la diffusion en français est de qualité. Les médias traditionnels
sportifs, c'est-à-dire RDS, TVA Sport, vont devoir prendre des notes. Ils vont devoir prendre des notes sur ce qu'Amazon Prime fait, la qualité de l'image, la qualité du son, la qualité également des intervenants. Surtout ça, TVA Sport, prenez des notes, là. Jean-Luc Grandpierre, à l'analyse, est excellent. Il accote probablement Marc Denis en termes de qualité d'analyse. Alain Crête, ben c'est Alain Crête, là, tout simplement. Il y a rien perdu. C'est comme le Bessic, ça se perd pas. Mais voilà, Alain Crête et Jean-Luc Grandpierre forment un excellent duo à la description et à l'analyse des matchs sur Amazon Prime en français le mercredi. Le Canadien dispute donc son prochain match samedi face au Sabres de Buffalo. Au Centre Bell, qui de Dobesch ou de Fowler obtiendra le départ? Ce sera la grande question que l'on se posera. Selon moi, c'est Jacob Fowler qui sera devant le filet du Canadien. Du moins, ben c'est ce que je ferais personnellement à la place si c'était moi, dernière, le banc du Canadien. 7-36.

7h39, je ne sais pas si vous avez vu ce qui se passe en France, mais la tension sociale est élevée. Le mouvement le plus visible depuis la fin septembre est porté par les élèves d'âge secondaire, donc les lycéens en France, et donc les étudiants. Ils dénoncent le manque de professeurs, de remplaçants, des bâtiments scolaires complètement désuets, des emplois du temps chaotiques et le fonctionnement de Parcoursup, la plateforme d'orientation vers les études supérieures. Le mouvement a débuté le 17 septembre. Depuis, il a connu plusieurs journées de mobilisation avec des blocages dans des écoles et des écoles secondaires et des universités, mais aussi des affrontements directs avec les forces de l'ordre. Mardi, entre 161 500 personnes et 480 000 personnes étudiantes qui étaient sur la ligne de front, selon les syndicats étudiants qui ont manifesté un peu partout dans l'Hexagone. Le gouvernement français a annoncé un plan d'urgence pour remplacer les professeurs absents. Environ 2 000 professeurs remplaçants ont déjà été remplacés sur les 3 000 promis. Mais pour les organisations lycéennes, c'est insuffisant. Réclame notamment un plan de 10 milliards d'euros pour rénover les lycées, les écoles secondaires, et mieux encore, Parcoursup. Jeudi, des discussions se poursuivent entre les représentants et les ministres de l'Éducation nationale et de l'enseignement supérieur. Certains établissements restaient toutefois bloqués. Donc voilà, il y a des grèves sectorielles également qui s'ajoutent à tout ça. À Lyon, les conducteurs d'autobus étaient appelés à la grève jeudi pour réclamer de meilleurs salaires et de meilleures conditions de travail. Plus de 500 conducteurs s'étaient déjà déclarés grévistes sur environ 1500 nécessaires au bon fonctionnement du réseau. Résultat, une quarantaine de lignes de bus étaient touchées, même si métro, tramway et funiculaire circulaient normalement.

Je veux dire, je veux bien, là, mais regardez, il y en a plein qui ont fait l'école avec des bâtiments dégradés et tout ça. Puis regardez, je suis très conscient que c'est pas l'idéal. Je dis pas de rien faire, mais d'aller dans les rues puis tout ça, puis de faire du carnage encore dans les rues, je trouve pas que c'est la meilleure solution. Dans Rimouski ainsi que la Métis présentement, il fait 4 degrés, on prévoit 9 au maximum aujourd'hui, avec une alternance soleil-nuage ce soir et cette nuit, moins 1, avec quelques nuages, vendredi 2 degrés et de la pluie, pour la nuit 0 avec de la pluie ou de la neige, pour samedi 4 degrés avec une alternance soleil-nuage, pour la nuit 0 avec un ciel dégagé, dimanche il fera 5 avec du soleil, pour la nuit 1 degré avec des passages nuageux, lundi 13 et du soleil, et pour la nuit 5 degrés avec des passages nuageux, 11 degrés mardi avec une alternance soleil-nuage, il est 7h40.

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0: 7h49 sur les ondes de Flow 96.5. Dans Sport Express, je vous parle du Canadien qui s'incline 5-4 contre les Caps de Washington. Ça se passait dans la capitale américaine. Et donc, la bande à OV qui l'a tout simplement emporté par la marque de 5-4. Le Canadien a été la meilleure équipe dans cette partie. Mais Coupe de Bêche, encore une fois, une performance très, très ordinaire. Et ben ça a fait que le Canadien s'incline finalement 5-4 aux mains des Caps. Un autre match était à l'affiche hier soir dans la LNH. Il opposait l'Avalanche du Colorado aux Stars de Dallas. Et ben ce match s'est terminé en faveur des Stars 3-2. C'est Roope Hintz qui a clos le débat en tir de barrage. Deux buts pour les Stars dans cette séance, Robertson et Hintz. Pour l'Avalanche, seul Nazem Kadri a marqué. Sinon, ben en temps régulier, on a vu des buts donc de Myra Eskinen pour les Stars et... un but également en infériorité numérique pour Dallas, qui sont une des bonnes équipes de dans ce dossier. Artu Hyrie a inscrit ce filet. Gabe Landeskog, sinon pour l'Avalanche, et Brock Nelson ont été les marqueurs en temps régulier. 11 matchs ce soir dans la LNH. Sabre Maple Leafs, Islanders, Senators, Kraken Lightning, Canucks Panthers, Rangers Devils, Flyers Red Wings, Jets Blackhawks, Sharks Predators, Blues Wild, Mammoth Oilers, Flames, Golden Knights, c'est ce à quoi on aura droit ce soir dans la Ligue nationale de hockey. Dans la LHJMQ, un match hier, il opposait les Islanders de Charlottetown aux Foreurs de Val-d'Or à 17h30 de bus plus tard. Les Foreurs n'arrivaient pas à Charlottetown en touriste. Ils n'ont fait qu'une seule bouchée des Islanders par la marque de 10-0. 4 points pour Philippe Veilleux dans la victoire. 3 points pour le défenseur Benjamin Cossette-Ayotte. Tour du chapeau pour également un joueur des Foreurs. C'est la belle, si je ne m'abuse. Sinon, le Rimouskois Anthony Paré et ancien de l'Océanique a récolté 3 points dans la victoire. 1 but et 2 aides pour le Rimouskois ex-Océanique qui était présent lors de la Coupe Memorial ici même à Rimouski en 2025. Jordan Labelle, c'est celui qui a marqué le tour du chapeau pour les Foreurs. Donald Hickey a été retiré de la rencontre après une seule période. Ce soir, le régiment est de Terre-Neuve, oui, qui était à Rimouski en fin de semaine dernière, est à Bécomo ce soir pour y affronter le pauvre Drakkar qui pointe au dernier rang de toute la LHJMQ.
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Bonjour à toutes et à tous, bienvenue à votre bulletin de nouvelles régionales sur Flow 96.5, Alphonse Legault, ici au micro, pour vous informer. C'est ce jeudi que seront assermentés les 59 députés élus du Parti québécois au terme des élections provinciales du 5 octobre dernier. La cérémonie est prévue à la salle du Conseil législatif de l'Hôtel du Parlement à Québec. C'est un exercice auquel se prêteront l'ensemble des 127 élus d'il y a 10 jours pour pouvoir siéger officiellement à l'Assemblée nationale et exercer pleinement leurs fonctions de parlementaire. Le Parti québécois ouvrira bien le bal ce jeudi en sa qualité.

0: octobre prochain. Au demeurant, c'est une assemblée totalement renouvelée qui s'apprête à prendre ses marques avec 99 nouvelles têtes, des élus qui entrent au Parlement pour leur première expérience parlementaire et qui vont devoir tout apprendre, selon Jean-François Fortin, enseignant des sciences politiques au Cégep de Rimouski.
1: Il y a énormément de pain sur la planche, mais surtout, on se retrouve aujourd'hui avec une Assemblée nationale qui comportera un grand nombre de nouveaux députés qui n'ont jamais exercé la fonction de député et qui auront à apprendre les rudiments du métier.
2: Qu'est-ce que ça veut dire?
1: Les gens qui proviennent d'une équipe ont des formations, ont des bagages de vie, des professions dans de domaines variés. Toutefois, quand on arrive à l'Assemblée nationale, mais il y a des règles à suivre. Donc, il y a des règles pour le temps de parole, pour organiser. Chacun des députés aura à constituer une équipe également de circonscription, avoir avec des adjoints, gérer des budgets. C'est littéralement des petites PME à gérer pour chacun des candidats. Et pour certains, c'est la première fois. Ils auront à embaucher, louer des bureaux. Donc, il y a beaucoup de travail terrain à court terme pour qu'il soit efficace.
0: C'est aussi, selon lui, un signe notoire du renouvellement du visage politique du Québec, Jean-François Fortin.
1: C'est un message effectivement très fort. La classe politique aujourd'hui se renouvelle en forte majorité et cette classe politique-là aura à faire ses marques et ses jalons. Et c'est une bonne chose parce que beaucoup de gens reprochent à la politique parfois de reproduire des patterns. Et là, avec l'arrivée de gens qui sont, je dirais, frais, nouveaux, il y aura nécessairement une approche renouvelée de la politique qui pourrait être favorable à la population, bien entendu.
0: Et parmi ceux qui auraient souhaité siéger à la prochaine Assemblée se trouve Patrice Caron, candidat conservateur dans Matapédia-Métis, arrivé deuxième après Pascal Bérubé. Satisfait tout de même de son expérience, il s'est confié au micro de Hubert Théberge.
3: Plus d'une semaine après les élections, il nous a confié ses impressions sur le scrutin ainsi que sur ce qui l'a plus marqué au cours de sa campagne.
4: Je suis extrêmement heureux du résultat de façon globale. Premièrement, on fait entrer 19 députés à l'Assemblée nationale. Ça, c'est extrêmement important pour apporter une voix supplémentaire. Puis de finir deuxième, ben, je vous cacherai pas que ça fait une belle fleur, là.
3: Monsieur Caron n'exclut pas la possibilité de poursuivre son engagement en politique et mentionne qu'il pourrait modifier son approche lors d'une prochaine campagne.
4: Moi, le fait que je sois candidat ou que je puisse aider des gens à faire avancer des sujets, pour moi, ça a autant de valeur un que l'autre. Fait que, est-ce que je vais me représenter? Je ne vous cacherai pas, je n'ai aucune idée. C'est vraiment pas les questions que je me pose actuellement. Moi, c'est de vraiment pouvoir faire avancer des idées. Est-ce que dans une prochaine élection, on irait plus loin? Probablement et certainement, là.
3: Le candidat conservateur espère que le nouveau gouvernement du Parti québécois redonnera des pouvoirs aux régions.
4: Je crois sincèrement qu'il faut que les régions aient plus de moyens puis aient plus d'autonomie pour régler leurs dossiers. C'est pas normal que des gens à Québec décident de tout. Puis je crois que le gouvernement actuel a une certaine écoute à ces enjeux-là. Là.
3: C'était Hubert Théberge du programme IGL. Pour Flow FM.
0: Merci Hubert. Et pour poursuivre, nous sommes de plein pied dans la Semaine nationale de la réhabilitation sociale des personnes qui ont eu maille avec la justice ou qui ont fait la prison. Reconnue par l'Assemblée nationale, cette semaine souligne l'importance du travail de réintégration sociale de ces personnes comme facteur essentiel de sécurité publique. C'est aussi et surtout l'occasion de sensibiliser la population quant à la possibilité d'offrir en tant que citoyen une deuxième chance à des personnes qui souvent n'en ont jamais eu. Et parlant de cette deuxième chance, l'Association des services de réhabilitation sociale du Québec a indiqué dans un communiqué que les besoins de la clientèle se complexifient de plus en plus et que les services de transition comme logement, employabilité, thérapie sont des remparts bien plus efficaces que le tout carcéral. Nous avons joint Anne-Orphelia Robillard, directrice générale de cet organisme qui a plus de 60 ans dans la réinsertion. Elle nous explique.
5: De plus en plus, des personnes qu'on accompagne vivent avec des multiples problématiques. Alors, ça va être en santé mentale, des problématiques de dépendance, des problèmes d'itinérance. Il y a un vieillissement de la population carcérale également qui vient avec des enjeux cognitifs, mais également des enjeux physiques. Et puis, cumulé à tout ça, au-delà des problématiques de la clientèle qui se complexifie, il y a des enjeux de financement, hein, de tout ce qui est communautaire. Donc, ça vient évidemment ajouter un fardeau à la gestion des organismes et au pouvoir d'action qu'on peut avoir tout simplement pour pouvoir accompagner les personnes et pour pouvoir prévenir la récidive ou aider à la sécurisation de la population en tout cas.
0: Et parlant du milieu communautaire, notez que la

0: semaine prochaine, c'est-à-dire du 19 au 23 octobre, ce sera la Semaine nationale de l'action communautaire autonome au Québec. Les organismes communautaires du Bas-Saint-Laurent vont de nouveau se mobiliser sous la bannière de le communautaire à bout. Plusieurs activités sont prévues. Ici à Rimouski, la cellule régionale du Bas-Saint-Laurent aura une mobilisation générale le mercredi 21 octobre sous le coup de 13 heures. Ce sera au parc des anciens combattants sur la rue Saint-Germain-Ouest près de la rue de la cathédrale. Plusieurs autres activités sont prévues, notamment des journées portes ouvertes, des activités de sensibilisation, des activités de visibilité, des marches, des rencontres citoyennes. Le communautaire à bout réclame, entre autres, des conditions de travail décentes pour les travailleuses et travailleurs du communautaire, un financement suffisant à la mission, de la reconnaissance pleine et entière des organismes, une protection de l'autonomie et fin du financement précaire, puis l'investissement dans le modèle communautaire comme pilier stratégique. Ce sera tout pour ce bulletin de nouvelles. Merci de l'avoir suivi. 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
1: Bonjour, ici Samuel Rancourt. Voici les nouvelles. D'abord, à Québec, le gouvernement sortant de Christine Fréchette a tenu son dernier conseil des ministres avant de céder le pouvoir au Parti québécois la semaine prochaine. Les ministres caquistes demeurent optimistes quant à l'avenir de leur parti, même si la CAQ a été rayée de la carte aux dernières élections. Il y a des noms qui circulent déjà pour une éventuelle course à la chefferie. Le ministre sortant de la Justice, Simon Jolin Barrette, affirme réfléchir à la possibilité d'être candidat à la succession de Christine Fréchette. Et son collègue, Yann Lafrenière, n'a pas fermé la porte à cette possibilité. Les éditions du Boréal affirment qu'elles vont rester aux côtés de l'auteur Télisson Aurélien, malgré les allégations d'utilisation de l'intelligence artificielle qui vise l'auteur. C'est ce que la maison d'édition a fait savoir à la suite de la lettre envoyée par Télisson Aurélien, dans laquelle il niait avoir eu recours à l'IA pour écrire « C'était ça ou mourir », mais il admet certains plagiats qui lui ont été reprochés. En Ontario maintenant, 3 militaires et 4 civils ont été arrêtés par la police de Toronto pour leur rôle présumé dans l'enlèvement d'un homme avec demande de rançon en juillet dernier. L'enquête a aussi mené à la saisie de munitions qui auraient été volées aux Forces armées canadiennes. Et en terminant, la ministre canadienne de l'Industrie, Mélanie Joly, rejette les raisons évoquées par l'entreprise Telco pour justifier le licenciement de près de 500 employés en Ontario. L'aciérie affirme qu'une chute de 58 % de ses exportations vers les États-Unis en raison de la guerre tarifaire et une augmentation des importations étrangères ont motivé sa décision. Le président de la société américaine Cleveland Cliffs déclare aussi, dans une lettre adressée à Mélanie Joly, que la situation s'est transformée sur le marché depuis qu'il a acquis Telco en 2024. Mélanie Joly n'exclut pas la possibilité de recours judiciaire.
2: Dans Rimouski Métis, présentement, il fait 4 degrés. On prévoit 9 au maximum aujourd'hui. Alternance soleil-nuage ce soir et cette nuit, moins 1. Avec quelques nuages pour demain vendredi, donc 2 degrés et de la pluie pour la nuit, 0 avec de la pluie ou de la neige. Pour samedi, 4 avec une alternance soleil-nuages pour la nuit, 0 avec un ciel dégagé. Dimanche, 5 et du soleil et pour la nuit, 1 degré avec des passages nuageux. Lundi, 13 et du soleil et pour la nuit, 5 degrés et des passages nuageux. Pour mardi, 11, une alternance soleil-nuage. Pour la nuit, 2 degrés avec des passages nuageux. Il est 8h10.
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0: 8h19 sur les ondes de Flow 96.5. Bienvenue dans Deux Crèmes un Sucre. J'espère que vous allez bien, que vous passez un bon jeudi jusqu'à maintenant. Je suis avec vous jusqu'aux environs de 9h jusque-là. Ben, on va avoir Lydia Deschênes avec nous vers les 8h30, 8h35 à peu près. Il y aura bulletin de sport également à 8h30, bien pile. Mais juste avant, ben je vais jaser d'un petit quelque chose, évidemment, comme c'est coutume de le faire à cette heure-ci. Je parle donc d'un petit sujet comment je pourrais bien vous décrire ça. Je parle de maison connectée ce matin. Google, évidemment, qui est entré dans la danse il y a de ça énormément de temps. Mais voilà, qu'Apple maintenant entre dans réinvente en fait sa stratégie de maison connectée avec HomeView. C'est un petit écran, un socle haut-parleur qui est vissé donc à un socle haut-parleur pour passer des appels vidéo, afficher des photos, fournir des infos en un coup d'œil grâce à l'intelligence artificielle d'Apple, l'assistant vocal Siri. La forme carrée de l'appareil le rend moins imposant que les écrans connectés plus grands tels que le Nest Hub Max de Google ou l'Echo Show 11 d'Amazon. Les premiers commentaires donc sont très positifs sur les sites de technologie. Le HomeView est la pièce maîtresse de la nouvelle offensive d'Apple dans le domaine de la maison connectée. Elle est lancée en même temps qu'une nouvelle gamme de caméras, de thermostats et d'une serrure conçue pour Apple Home en tant que centre domotique, contrôleur Matter et routeur périphérique Thread. Le HomeView peut coordonner ses appareils ainsi que d'autres appareils domotiques Apple Home et Matter. Donc au Canada, on peut précommander l'Apple HomeView dans les couleurs argent, starlight, rose et gris sidéral au prix de 429 $ canadiennes, et ainsi que l'Apple HomeView à fixation murale, également au prix de 429 $ canadiens. Voilà. Et également le HomePod Mini 2 qui a été annoncé par Apple, donc c'était très attendu, doté d'une nouvelle puce capable de prendre en charge l'IA Siri, mais la prise en charge de ces nouvelles fonctionnalités d'IA ne sera pas disponible dès le lancement de l'enceinte Apple, qui bénéficie également d'une nouvelle fonctionnalité Sound Glow, qui synchronise ses lumières d'elle avec la pochette de l'album d'une chanson, et elle peut désormais servir d'enceinte par défaut pour votre Mac ou l'Apple TV 4K. voir jusqu'à 4 pour bénéficier d'un son ambiophonique. Donc voilà, on peut en avoir jusqu'à 4 donc pour créer une ambiance comme si l'on était au cinéma. 8h22, on s'en va en pause commerciale, en musique. Au retour, on jase avec Lydia Deschênes après le bulletin de sport.
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1: Dans la capitale américaine, le Canadien affrontait les Capitals hier soir dans ce qui était le deuxième match d'un 2-2. Le Canadien avait gagné la veille face aux Sabres en tir de barrage par la marque de 4-3, tandis que leurs adversaires, les Capitals, s'étaient inclinés 4-2 dans leur match face aux Hurricanes. Les Caps arrivaient donc avec le couteau entre les dents contre le CH. Mais malgré tout, c'est le Canadien qui a dominé cette rencontre. Josh Anderson deux fois, Lane Hudson et Nick Suzuki ont été les marqueurs pour le Canadien qui ont inscrit 4 filets contre Charlie Lindgren. Seul hic, c'est que le gardien du Canadien, Jakub Dobesch, a laissé passer 5 filets. Victoire des Caps 5-4 contre le Canadien qui s'incline donc dans un autre match cette saison. Depuis le début de l'année, le Canadien joue pour 500. Une fiche de 3 victoires, 3 défaites en temps régulier et une autre en temps supplémentaire. Une autre performance ordinaire du gardien tchèque du CH depuis sa seule victoire de la saison à Toronto. Dobesch s'est incliné 3 fois en temps régulier, accordant 16 buts depuis. Une simple mauvaise séquence pour Dobesch ou saison de misère à prévoir pour lui? Seul le temps nous le dira. Le Canadien reprend l'action samedi au Centre Bell contre les Sabres de Buffalo. C'est Jacob Fowler qui devrait obtenir le départ. Dans la Ligue nationale de hockey, un autre match était présenté et c'était au sommet de la division centrale entre l'Avalanche du Colorado et les Stars de Dallas. 60 minutes n'ayant pu faire de gagnant, les deux équipes se sont retrouvées en tir de barrage. Et qui d'autre que le Finlandais Roope Hintz pour donner la victoire aux Stars. Il a marqué en 4e ronde de tir de barrage le 2e but de son équipe. Le premier ayant été inscrit par Jason Robertson à la première occasion de l'équipe. Le seul but de l'Avalanche compté dans cette séance de tir de barrage, il appartient au vétéran Nazem Kadri. 3-2 la marque finale en faveur des Stars. En temps régulier, Gabe Landeskog et Brock Nelson ont marqué pour l'Avalanche, tandis que Miro Heiskanen et Arttu Airi, en infériorité, ont marqué pour Dallas. 11 matchs à se mettre sous la dent ce soir dans la Ligue nationale de hockey, dont un duel au sommet de la course pour Landon Dupont à 19h30. Les Flyers sont à Détroit pour y affronter les Red Wings. Sinon, deux équipes avec un excellent début de saison. À 21h, le Mammoth est à Edmonton pour y affronter les Oilers, toujours invaincus en temps régulier. Les surprenants Sénateurs accueillent les Islanders et le surprenant Kraken visite le Lightning à Tampa Bay. De leur côté, les Canucks affrontent les Panthers. Un classique Rangers-Devils à 19h. Les Jets rendent visite aux Blackhawks à Chicago. Les Sharks sont à Nashville pour y affronter Jaden Struble et les Prédateurs. Les Blues affrontent le Wild et les Flames sont dans la ville du vice pour y affronter les Golden Knights. Un seul match était présenté dans la LHJMQ hier, dans ce qui est probablement l'un des plus longs trajets d'autobus. Les Foreurs de Val-d'Or sont partis de l'Abitibi-Témiscamingue afin de se rendre à Charlottetown en plein milieu de la semaine pour affronter les Islanders. Les Foreurs n'ont pas fait plus de 17 heures d'autobus pour rien. Ils n'ont fait qu'une seule bouchée de leurs adversaires par la marque de 10-0. Le meilleur pointeur de la LHJMQ, Philippe Veilleux, a ajouté 4 points à son compteur. 2 buts et 2 mentions d'aide. 3 passes pour le défenseur Benjamin Cossette-Ayotte et Jordan Labelle a inscrit un tour du chapeau. Le Rimouskois et ancien de l'Océanique Anthony Paré a récolté 3 points, 1 but et 2 passes. Le gardien numéro 1 des Islanders, Donald Hickey, a été sorti de la rencontre après une seule période, accordant 4 buts sur 10 lancés. Un autre match ce soir, alors que le régiment de Terre-Neuve rend visite au Drakkar à Bécomo. C'était Émile Clouet pour vos sports. Il est 8h34 et au bout du fil, Lydia Deschênes est avec nous. Salut Lydia.
2: Bon matin, ça va bien?
1: Oui, ça va très bien toi-même.
2: Oui, merci beaucoup.
1: De quoi tu veux nous jaser ce matin?
2: En fait, la semaine dernière, j'avais parlé de pourquoi, quand on veut vendre une propriété, on va prendre un courtier immobilier. Et je vous avais annoncé que la semaine prochaine, j'allais vous mentionner pourquoi, quand on veut acheter une propriété, on prend aussi un courtier immobilier. Donc, c'est de ça que je vais parler ce matin. Et je commence tout de suite avec le gros du sujet, parce que je l'ai vécu encore cette semaine. Souvent, les acheteurs ne savent pas que l'idéal, c'est de se choisir un courtier. Vous pouvez même, si je peux dire, entre guillemets, magasiner votre courtier. Donc, vous pouvez Regardez les différentes options avec qui la personnalité s'affiche le mieux, qui vous avez l'impression qui est le plus structuré, qui va le plus en direction avec vos valeurs. Et prendre toujours ce même courtier-là pour visiter les propriétés, même si, comme on dit, que ce n'est pas celui qui est sur la pancarte. En fait, c'est ce qui est suggéré, d'avoir vraiment quelqu'un qui travaille pour vous, parce que ce courtier-là va être là vraiment pour défendre les intérêts de l'acheteur. Lui, il travaille pas pour le vendeur, il travaille seulement pour l'acheteur. Donc, on n'a pas de conflit d'intérêts, de conflit de valeurs. C'est vraiment recommandé de procéder comme ça. Et en plus, et je le mentionne encore ce matin, quand vous prenez un courtier acheteur, il n'y a pas de frais. Parce que la rétribution du courtier, elle est prévue au contrat de courtage vente du vendeur. Donc oui, quand vous vendez une propriété, vous avez une commission à payer, mais quand vous achetez premier acheteur, c'est gratuit et vous avez les services. Donc aussi bien en profiter à ce moment-là d'avoir un service personnalité sans frais parce que c'est prévu au contrat de courtage vente du vendeur.
1: OK, donc techniquement, c'est le courtier acheteur fait quand même de l'argent avec la vente de la maison.
2: Tout à fait. Hein? Il n'y a personne qui veut travailler gratuit. En plus, que je vous apprendrai sûrement rien, avoir des acheteurs, ça peut être très demandant, très long. On peut visiter 20 maisons avant que ce soit la bonne. Ça peut prendre un an de démarche. On peut faire des offres multiples, on ne l'a pas. Moi, j'étais avec des clients jusqu'à 7, 8 promesses d'achat que finalement, on ne l'a pas. C'est énormément de travail. Oui, des fois, il y en a peut-être qui ont des anecdotes où ils ont fait un offre. Une fois, ça a été accepté, ça a été vendu, puis c'est réglé, mais c'est pas toujours la réalité sur le terrain. Puis aussi, ben c'est normal que c'est pas parce qu'on visite une maison que c'est un coup de cœur qu'on l'achète. Souvent, on a besoin d'en voir plusieurs, on a besoin d'apprendre à faire des compromis sur le choix de notre prochaine maison. Il faut respecter le budget. Donc, c'est quand même beaucoup de travail pour un courtier acheteur. Et je vous dirais que la moyenne, je suis pas gênée de le dire, la moyenne, dans le Bas-Saint-Laurent, du moins, c'est 2 %. Donc, au contrat de courtage-vente, il y a un montant global qui est relatif à chaque courtier. Mais la moyenne de la commission au courtier collaborateur qui est prévue pour l'acheteur, c'est 2 %. Ça, c'est en plus, c'est un taux qui est affiché là sur pas pour les clients, mais pour les courtiers, on le voit sur l'affiche là. Donc, c'est la moyenne. Puis le plus gros avantage aussi, oui, on a un courtier qui travaille, qui défend nos intérêts, qui va savoir, OK, vous avez un coup de cœur, mais il faut regarder peut-être, si c'est un condo, ben les documents de copropriété, il faut s'assurer que la santé financière du condo, elle est correcte, les premiers acheteurs ne sont pas nécessairement au courant de ces éléments-là. Mais aussi, on apprend à connaître nos clients. Donc, on sait ce qu'ils aiment, on sait ce qu'ils n'aiment pas, on sait c'est quoi leur priorité, on sait c'est quoi leur disponibilité. Donc, c'est vraiment plus facile de bien les guider, de bien les accompagner. Si on est déjà allé visiter une propriété et on sait que ça leur conviendra pas, ben on peut le mentionner. On peut mentionner ce qui correspond pas à leurs attentes. Donc, on crée vraiment une relation avec le courtier qui peut devenir vraiment plus agréable pour travailler ensemble.
1: Là. Puis, Lydia, toi, ça fait officiellement un an que tu offres ce service-là à tes clients?
2: Bien, en fait, quand tu es courtier immobilier, tu offres normalement les deux services. Donc, tu peux représenter des acheteurs, tu peux représenter des vendeurs. Ce qui suggère, quand que tu sois des vendeurs, c'est si tu as des clients acheteurs, tu dois toujours leur demander s'ils ont un courtier immobilier et tu dois leur suggérer fortement de se faire représenter par leur courtier immobilier. Si de s'en choisir un autre, parce que nous, on travaille pour le vendeur, exemple. Si eux disent non, moi, je ne veux pas passer par un autre courtier, je veux vraiment passer par l'inscripteur, donc le courtier du vendeur directement. C'est permis encore au Québec. Par contre, on fait signer un avis de traitement équitable obligatoire. Donc, qui vient mentionner qu'on travaille dans un premier temps pour le vendeur, mais qu'on va s'assurer d'essayer d'offrir un traitement équitable à ce moment-là à l'acheteur. Si on représente l'acheteur, on peut pas représenter le vendeur également. Donc, on doit casser notre contrat de courtage achat. On peut pas faire un contrat de courtage achat sur une de nos inscriptions. On doit aller sur les propriétés des autres courtiers immobiliers à ce moment-là.
1: Puis, Lydia, donc, en terminant, avais-tu une propriété à nous présenter?
2: J'en ai sorti plusieurs hier. Donc, je vais vous présenter celle qu'on fait une visite libre pour samedi. 436 rue des Fauvettes à Rimouski. propriété bien entretenue. C'est une maison à paliers multiples, vraiment intéressante la configuration. Donc, vous êtes bienvenue à la visite de samedi 13h à 15h. Le prix est à 349 000.
1: Ben Lydia, merci beaucoup de ta chronique cette semaine. Comment les gens font si jamais ils veulent te contacter pour bénéficier de tes services?
2: On appelle au 418-750-8213.
1: Ben Lydia, merci beaucoup, puis on s'en parle la semaine prochaine.
2: Merci, bonne journée, bye-bye.
1: 8h40, météo, pause commerciale, musique au retour, conclusion de cette émission.

0: degrés. On prévoit 9 au maximum aujourd'hui avec une alternance soleil-nuage. Ce soir et pour cette nuit, moins 1. Avec quelques nuages pour vendredi, 2 degrés et de la pluie pour la nuit, de la pluie ou de la neige avec 0. Samedi, 4 avec une alternance soleil-nuage et pour la nuit, 0. Et un ciel dégagé. Dimanche, il fera 5 avec du soleil. Pour la nuit, 1 degré avec des passages nuageux. Lundi, il fera 13 avec du soleil. Et pour la nuit, 5 degrés avec des passages nuageux. Mardi, 11 et une alternance soleil-nuage. Il est 8h41.
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0: 8h48 sur les ondes de Flow 96.5. Merci à tout le monde d'avoir été là. Moi, je vous dis à demain, 6h30. Soyez-y. D'ici là, ben, vous pouvez nous suivre tout au long de la journée sur nos ondes. Hugo prend le micro dès 9h pour l'heure culture.
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0: Bonjour, bienvenue à votre bulletin de nouvelles de l'avant-midi de ce 15 octobre 2026. Alphonse Legault ici au micro pour vous informer. Si vous avez des vêtements et accessoires divers pour enfants et adultes en bon état qui dorment tranquillement dans vos placards, Accueil Intégration Bas-Saint-Laurent appelle la population ce vendredi 16 octobre à les lui apporter au centre communautaire de Sainte-Agnès-Nord pour aider les personnes nouvellement installées dans la région et qui vont devoir affronter pour la première fois l'hiver. La distribution se fera au même endroit le lendemain, c'est-à-dire le samedi. L'initiative entre dans le cadre de son projet Vestiaire solidaire, ensemble pour l'hiver. C'est la quatrième année consécutive que cet organisme d'intégration met en œuvre ce projet à Rimouski. Des précisions avec la présidente de la IBSL. Sarah Toulouse.
1: L'idée, c'est de se solidariser pour permettre aux personnes qui vont vivre un premier hiver québécois de pouvoir affronter les températures hivernales avec des vêtements adaptés. Donc, vendredi, le 16 octobre, de 11h à 20h, au Centre communautaire Sainte-Agnès-Nord, sur la rue Talbot, on reçoit les dons de vêtements d'hiver. On accepte les tuques, les mitaines, les foulards, les combines, les bottes, les culottons, les manteaux, tout ce qui permet d'affronter l'hiver. Et nous, le lendemain matin, le samedi 17 octobre, on va redistribuer entre 9h et 13h aux personnes qui vont vivre un premier hiver.
0: Est-ce que l'idée, c'est qu'ils ne seraient pas en mesure d'en acheter de bonne qualité pour affronter ce temps tout nouveau pour eux?
1: Bien, c'est aussi que quand on arrive pour une première année, il y a beaucoup de nouvelles dépenses d'installation. Ça représente énormément de logistique sur un budget aussi de vivre une première année. Donc, si on peut donner un coup de main au niveau de l'hiver, d'autant plus qu'on a tendance à accumuler aussi des habits. Des fois, les enfants grandissent, on ne fait pas forcément toujours le tri. Donc, de prendre cette occasion-là pour faire le tri des vêtements puis de dire, bon, mais on redonne au suivant pour que ça puisse servir. C'est aussi dans cet esprit-là qu'on le réfléchissait. Il y a beaucoup de gens qui ont envie. On se fait souvent approcher par des gens qui veulent faire des dons de ce type-là de vêtements. Donc, c'est pour ça qu'on avait mis sur pied cet événement-là il y a 4 ans en se disant, ben on va en faire un événement en soi à date fixe. Donc, tout le monde pourra venir nous porter les vêtements au même moment puis on pourra les redistribuer ensuite.
0: Lors de l'édition 2025, près de 300 personnes ont bénéficié des vêtements et accessoires distribués. Et Sarah Toulouse explique que cette mobilisation témoigne de la générosité du milieu, mais aussi des besoins auxquels l'initiative répond chaque année. Elle insiste, les habits en partage doivent être des habits propres.
1: On veut des vêtements de qualité, c'est des vêtements que nous on porterait, donc c'est ce qu'on veut, on s'attend à recevoir, des vêtements propres qui sont en bon état. Puis nous, ce qu'on fait, c'est qu'on va installer, on va organiser tout ça, une section enfants, hommes, femmes, pour que ce soit une expérience agréable aussi de venir se choisir des vêtements après. On collabore avec les jeunes du PEI, de secondaire 2 de l'école Saint-Jean, qui vont nous aider dans tout le tri, l'installation, mais aussi le lendemain dans la distribution. Donc une autre belle occasion de rencontre pour tout le monde de fonctionner comme ça.
0: Ce samedi 17 octobre sera la journée mondiale du don d'organes et de la greffe. À cette occasion privilégiée depuis 2 décennies pour promouvoir le défi chaîne de vie, plusieurs activités sont annoncées par divers organismes dans les 14 régions du Québec. Les activités serviront à lever des fonds en soutien à ce programme d'éducation au don d'organes. Les élèves et leurs proches des personnes greffées et des familles de donneurs se mobiliseront donc pour relever le défi sur 3 jours, soit les 16, 17 et 18 octobre, et célébrer les 20 ans de ce programme d'éducation. Pour le Bas-Saint-Laurent, le défi chaîne de vie se tiendra au Parc des Chutes à Rivière-du-Loup, la ville où le programme est né en 2006. Cette année, un accent particulier est mis sur les jeunes et leur sensibilité aux dons d'organes et de tissus, puisqu'elle devient, dit la présidente fondatrice de Chaîne de vie, Madame Lucie Dumont, très rare d'obtenir les dons d'organes.
2: C'est très, très rare pour être donneur d'organes. Sur les 80 000 personnes qui sont décédées en 2025, nous avons eu 196 donneurs d'organes. Donc, c'est très, très rare de décéder dans des conditions qui permettent le don d'organes. Comme c'est très rare, le don d'organes est très, très rare, donc chaque consentement compte. Et aussi, c'est extraordinaire de pouvoir sauver des vies à travers le don d'organes, mais aussi, c'est important de prendre conscience de la chance qu'on a de vivre et de prendre soin de sa santé. Et chaîne de vie, ce qu'on fait, c'est de vraiment aller toucher les jeunes. Vous savez, en éducation, si on touche le cœur, on touche l'esprit. Et la cause du don d'organes vient vraiment toucher les jeunes. Et c'est pas seulement un cours d'information, là. C'est quand même 2 cours d'anglais dans le cadre du cours d'anglais, parce qu'on apprend l'anglais à travers une thématique. Et pendant un mois, Les jeunes échangent, écoutent, discutent, font des débats, prennent conscience que c'est des enjeux médicaux, culturels, religieux, sociologiques, anthropologiques, éthiques. Le don d'organes soulève tous ces enjeux. Il faut prendre le temps d'éduquer nos jeunes à toutes ces réalités pour vraiment apprécier la grandeur de cette cause. Et ensemble, si on mobilise toute notre jeunesse de 15-16 ans, imaginez, ils sont plus de 200 000. Si on touchait ces jeunes-là à grandeur du Québec pour une société plus informée sur le don d'organes, plus solidaire, plus altruiste, puis en meilleure santé, et on a misé sur eux, cette jeunesse, pour pouvoir créer ce Québec plus en santé et plus altruiste, puis plus généreux.
0: Madame Dumont rêve que ce programme fasse partie des programmes enseignés au secondaire dans les écoles québécoises. À noter que les activités cette année sont organisées dans chacune des régions autour d'un porte-étendard. Et dans le bassin Laurent, c'est l'enseignante Josiane Sirois qui sera le porte-drapeau. Elle fut membre du tout premier comité de chaîne de vie et élève à l'époque de Madame Lucie Dumont. Et retrouvons maintenant l'homme sport de Flo FM, Émile Clouet, pour la note sportive du jour.
3: Dans la capitale américaine, le Canadien affrontait les Capitals hier soir dans ce qui était le deuxième match d'un 2-2. Le Canadien avait gagné la veille face aux Sabres en tir de barrage par la marque d'un 4-3, tandis que leurs adversaires, les Capitals, s'étaient inclinés 4-2 dans leur match face aux Hurricanes. Les Caps arrivaient donc avec le couteau entre les dents contre le CH. Mais malgré tout, c'est le Canadien qui a dominé cette rencontre. Josh Anderson deux fois, Lane Hudson et Nick Suzuki ont été les marqueurs pour le Canadien qui ont inscrit 4 filets contre Charlie Lindgren. Seul hic, c'est que le gardien du Canadien, Jakub Debeche, a laissé passer 5 filets. Victoire des Caps, 5-4 contre le Canadien, qui s'incline donc dans un autre match cette saison. Depuis le début de l'année, le Canadien joue pour 500. Une fiche de 3 victoires, 3 défaites en temps régulier et une autre en temps supplémentaire. Une autre performance ordinaire du gardien tchèque du CH. Depuis sa seule victoire de la saison à Toronto, Dobesch s'est décliné 3 fois en temps régulier, accordant 16 buts depuis. Une simple mauvaise séquence pour Dobesch ou saison de misère à prévoir pour lui? Seul le temps nous le dira. Le Canadien reprend l'action samedi au Centre Bell contre les Sabres de Buffalo. C'est Jacob Fowler qui devrait obtenir le départ.
0: Ce sera tout pour ce bulletin de nouvelles. Merci de l'avoir suivi. 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

0: Bonjour, ici Samuel Rancourt, voici les nouvelles. D'abord, à Québec, le gouvernement sortant de Christine Fréchette a tenu son dernier conseil des ministres avant de céder le pouvoir au Parti québécois la semaine prochaine. Les ministres caquistes demeurent optimistes quant à l'avenir de leur parti, même si la CAQ a été rayée de la carte aux dernières élections. Il y a des noms qui circulent déjà pour une éventuelle course à la chefferie. Le ministre sortant de la Justice, Simon Jolin-Barrette, affirme réfléchir à la possibilité d'être candidat à la succession de Christine Fréchette. Et son collègue, Yann Lafrenière, n'a pas fermé la porte à cette possibilité. Les éditions du Boréal affirment qu'elles vont rester aux côtés de l'auteur Télisson Aurélien, malgré les allégations d'utilisation de l'intelligence artificielle qui vise l'auteur. C'est ce que la maison d'édition a fait savoir à la suite de la lettre envoyée par Télisson Aurélien, dans laquelle il nie avoir eu recours à l'IA pour écrire « C'était ça ou mourir », mais il admet certains plagiats qui lui ont été reprochés. En Ontario maintenant, 3 militaires et 4 civils ont été arrêtés par la police de Toronto pour leur rôle présumé dans l'enlèvement d'un homme avec demande de rançon en juillet dernier. L'enquête a aussi mené à la saisie de munitions qui auraient été volées aux Forces armées canadiennes. Et en terminant, la ministre canadienne de l'Industrie, Mélanie Joly, rejette les raisons évoquées par l'entreprise Stelco pour justifier le licenciement de près de 500 employés en Ontario. L'aciérie affirme qu'une chute de 58 % de ses exportations vers les États-Unis en raison de la guerre tarifaire et une augmentation des importations étrangères ont motivé sa décision. Le président de la société américaine Cleveland Cliffs déclare aussi, dans une lettre adressée à Mélanie Joly, que la situation s'est transformée sur le marché depuis qu'il a acquis Stelco en 2024. Mélanie Joly n'exclut pas la possibilité de recours judiciaire.
1: En ce jeudi 15 octobre, à l'extérieur pour la région de Rimouski et la Métis aujourd'hui, c'est une alternance de soleil et de nuages avec un maximum de 9 pour la journée. Demain vendredi, ça sera le retour des nuages avec de la pluie et un maximum de 2. Et pour la fin de semaine, samedi, ça sera alternance soleil et nuages avec un maximum de 4. Et dimanche, le plein soleil nous attend avec un maximum de 5. Présentement dans Rimouski et la Métis à 9h10, il fait 4.
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0: 9h19, bienvenue tout le monde à l'Art Culture en ce jeudi 15 octobre. J'espère que vous allez bien, j'espère que vous êtes en forme. Bien heureux de vous accompagner encore une fois aujourd'hui jusqu'à 10h dans les en toute fin d'émission. En fait, on va parler de Roxane Bruno qui lance sa boîte de production pour aider la relève musicale. Je vous donnerai quelques détails là, je vous dirai qui elle a déjà sous son aile. C'est des anciens candidats de Star Academy, de La Voix. Bref, je vous donne tous les détails en fin d'émission. Et dans quelques minutes, on jasera avec l'excellent Johnny Arsenault, qui est originaire là, de la région, qui sera de passage chez nous. Ce soir, il s'en vient aux vitrines du Rosec, le réseau des organisateurs de spectacles de l'Est du Québec. Ça se déroule là depuis 3 jours. C'est la 3e journée du côté de la salle Desjardins, à l'hôtel Rimouski aussi. Donc, on va jaser avec lui de ses projets et de qu'est-ce que ça mange en hiver, une vitrine du Rosec. On jase avec lui dans quelques minutes. Johnny Arsenault.
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0: 32 minutes de retour à l'art culture. Et bien, on va aller rejoindre au bout du fil un artiste bien de chez nous, de la région, que tout le monde aime, que tout le monde, presque tout le monde connaît. C'est Johnny Arsenault. Bonjour.
1: Salut, comment ça va?
0: Ça va très bien, merci. J'ai envie de te demander, toi, comment tu vas? Parce que j'ai l'impression que tu as eu un été assez chargé. Là, on est en plein dans l'automne, mais comment ça va? Comment a été ton été?
1: Ça a super bien été. Écoute, on a eu un super bel été. On a roulé en masse, beaucoup de routes, beaucoup de spectacles. C'était vraiment très fort agréable d'aller voir le monde avec ce spectacle-là. Là, on a eu bien du beau temps.
0: Et ben c'est super ça. Puis là, ben t'es en route pour Rimouski parce que il y a le ROSEC, donc le réseau d'organisateurs de spectacles de l'Est du Québec, qui est en cours ici à Rimouski. Tu t'en viens faire une vitrine ici pour te faire découvrir, que les producteurs, les diffuseurs de spectacles te rencontrent un peu plus. Qu'est-ce que tu t'en viens présenter exactement ici?
1: Ben écoute, pour moi le ROSEC, c'est une espèce de suite logique dans mon parcours puis dans ce que j'espérais faire, parce que c'est bien beau faire un premier album complet, tout ça, puis tout ça prend son sens pour moi, en tout cas, si ça me permet d'aller jouer les chansons, tu sais, sur la route, puis d'aller voir les gens avec ces chansons-là puis ce spectacle-là, parce que je suis quelqu'un qui vient du live, tu sais. Ce que j'ai le plus fait dans ma vie, c'est des spectacles. Faire l'album, ça a été une des plus belles expériences de ma vie, mais ce que j'avais en tête vraiment, c'était de monter le spectacle de l'album, après ça, aller dans les salles de spectacle et aller voir le public. Fait que le ROSEC, c'est une occasion d'aller voir les diffuseurs de spectacles puis leur dire hey, on est là puis on a un beau spectacle puis on a envie d'aller vous voir, tu sais. Fait que c'est une belle occasion d'aller les rencontrer.
0: Et c'est quand même une occasion un peu spéciale. On est là, on présente une partie du spectacle. C'est devant des diffuseurs, devant des gens de l'industrie. Est-ce que tu trouves ça plus difficile ou pour toi, au contraire, c'est peut-être un défi puis t'aimes ça te challenger comme ça?
1: Ben clairement c'est un peu crève-cœur, tu sais, comme concept, j'ai envie de dire, parce que justement le spectacle est monté sur un 90 minutes, fait que c'est une parcelle du spectacle. Ça a été déjà crève-cœur de choisir quelle chanson je voulais faire, mais en même temps c'est du monde qui sont dans l'industrie, qui comprennent le principe, qui vont voir, tu sais, au courant de la fin de semaine des tonnes et des tonnes et des tonnes de vitrines. Fait que c'est clair que nous, on va être une parmi tant d'autres, j'ai envie de dire, mais après ça, qu'est-ce qu'on peut faire avec ce 20 minutes-là pour justement leur montrer c'est qui Johnny Arsenault, c'est quoi ce spectacle-là, qu'est-ce qu'on a envie d'offrir. Mais pour moi, non, tu sais, je suis pas stressé de ce moment-là, je suis fébrile, je suis excité parce que je l'attends depuis longtemps, ce moment-là. Comme je disais, pour moi, c'est une suite logique. Je l'avais en tête depuis longtemps, fait un peu crève-cœur, mais super excité d'être là, puis j'ai hâte de rencontrer ces gens-là, j'ai hâte de leur montrer c'est quoi Johnny Arsenault en spectacle.
0: Ben justement, si y a des gens qui sont à l'écoute, qui te connaissent de nom, mais qui connaissent pas nécessairement la musique, comment tu décrirais ton dernier projet, ton dernier album que les gens peuvent découvrir en ce moment?
1: Je dirais qu'il y a toutes mes influences. Il y a un proverbe dans la musique qui dit qu'on a toute une vie pour écrire un premier album. Ben après ça, t'as 2 ans pour écrire le deuxième. Mais c'est ça. Fait que le premier album, c'est toute ma vie. Fait que toutes mes influences musicales qui proviennent beaucoup du blues, de la pop aussi, du country qui vient du côté de la Gaspésie. Du folk aussi. Après ça, au niveau des textes, ben, tu sais, cet album-là, je l'appelle mon album retour aux sources. T'sais, c'est tout mon retour vers ma Gaspésie, quand j'ai décidé de venir m'établir pour de bon en Gaspésie. Le pourquoi je l'ai fait pour les gens, pour ma famille, parce que je me sens enraciné là-bas, fait que ça transparaît beaucoup dans les textes, puis je dirais dans la musique aussi. Fait que, tu sais, si je peux nommer des noms comme influence, on, tu sais, on est dans le folk, dans le John Mayer, des trucs comme ça. Toutes mes influences, s'il y a des gens qui m'ont vu en spectacle faire des covers dans les années passées, ben, tu sais, il y a de ça, il y a de toutes ces influences-là. Beaucoup de guitare qui me provient du blues. Ouais.
0: Eh bien, dans les dernières semaines, derniers mois, tu as aussi, je pense, fait un beau projet avec nul autre que Annick Jean. J'ai vu ça passer sur tes réseaux sociaux. Là. C'est quoi ce projet-là? Qu'est-ce qui se trame avec Annick Jean?
1: Ben, écoute, en fait, Annick m'a vu en spectacle dans la dernière année ou la dernière année et demie. Puis, anecdote, ben, on était dans les loges après, on jasait, puis elle était avec son attaché de presse. Puis son attaché de presse m'a dit qu'est-ce que tu fais demain? Viens donc souper avec nous autres. J'ai dit oui, je vais checker ça, peut-être. Puis là, il m'a regardé puis il m'a dit viens souper avec nous autres. Fait que j'ai fait OK, oui, je vais être là. Puis écoute, je pense que Annick a apprécié m'entendre jouer, mais après ça, ça a été une super rencontre humaine, tu sais, et musicale. Fait qu'on s'est mis à travailler ensemble. Annick arrive prochainement avec un beau projet. Je peux pas trop en dire, mais disons que c'est 20 ans de carrière.
0: OK.
1: Fait qu'il va y avoir un spectacle et d'autres trucs. Puis, fait que je me suis mis à travailler avec Annick. C'est vraiment une belle collaboration. Puis je crois que ça, de ce qu'on s'enligne, ça va probablement aller au-delà de ce projet-là. Il va y avoir des belles collaborations. Puis, comme je dis, humainement, c'est vraiment un beau fit. Ça a été un beau crush humain et musical. Fait, il va se passer plein de belles choses, je pense. C'est avec Patrick aussi, son mari. T'sais, j'ai rencontré Patrick, leur fils, puis tout ça. Fait, c'est devenu une amie aussi. Là. C'est vraiment le fun.
0: Bon, on va suivre ça, c'est certain, ces prochaines collaborations-là. Et si on veut justement te suivre et voir tes projets, puis découvrir peut-être ta musique pour ceux qui ne la connaissent pas, d'ailleurs, petite suggestion musicale, là, Abigail, allez écouter ça sur les plateformes. C'est un de mes coups de cœur personnels. Donc, si on veut te suivre...
1: Merci beaucoup.
0: Si on veut te suivre, on fait comment, Johnny?
1: Il y a les bons vieux réseaux sociaux, ça c'est certain. Puis sinon, ben, sur toutes les plateformes d'écoute. Puis la meilleure façon de me suivre, de m'encourager, ben, c'est de venir voir le spectacle quand je suis par chez vous. Puis après ça, acheter un album. Puis comme je dis, si vous avez plus de lecteur CD dans vos chars, ben, ça fait un super beau souverain. Il est vraiment beau. La pochette est super belle. Ben. Non, mais sans blague, pour moi, comme je disais tantôt, je viens du live. C'est ce que j'aime le plus faire, puis je crois que c'est là que je peux vraiment me déployer le plus comme artiste. Fait que si vous voyez mon nom passer dans votre coin, puis ça vous tente, venez voir le spectacle. On a monté vraiment quelque chose de beau, de chaleureux, d'intime, de personnel. Puis ça me ferait plaisir de voir le plus de monde possible au spectacle.
0: Mais on a hâte de te voir en spectacle, Johnny Arsenault. Merci beaucoup, puis bonne vitrine du Rosec aujourd'hui.
1: Merci beaucoup. Merci de l'invitation.
0: Merci. En ce jeudi 15 octobre, c'est une alternance de soleil et de nuages qui nous attend pour la journée avec un maximum de 9. Ce sera la journée la plus chaude de la semaine. Il faudra en profiter puisque demain, vendredi, les nuages seront de retour avec de la pluie et un maximum de 2. Pour la fin de semaine, samedi, alternance soleil-nuages, maximum de 4. Et dimanche, ce sera le plein soleil avec un maximum de 5. Présentement dans Rimouski, la Métis, à 9h41, on a 4.
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0: 9h49, de retour à l'art culture. Ben, après bientôt 10 ans de carrière, Roxane Bruno veut redonner à l'industrie ce qu'elle lui a appris. Donc, c'est pourquoi qu'elle annonce depuis ce matin, depuis hier après-midi, en fait, la création de la boîte de production Production 14, une nouvelle entreprise qui est consacrée à la direction artistique, au mentorat et à l'accompagnement des artistes émergents. Et déjà, il y a 4 projets qui font partie de cette aventure. Là. Premièrement, Catherine sans regret qu'on a découverte et évidemment à Star Academy en 2025. On retrouve Romy qui a aussi été révélée à Star Academy. Le troisième artiste, c'est Anthony Préjean qui a été révélé à La Voix 2026. Et aussi, on a le duo Indie Pop Aika, qui est formé d'Andréane Bellil et Joannie Boudreau. Donc, ils ont sorti un premier album là, en 2023. On a hâte de voir ce que ça va donner tout ça. On va surveiller ça de très près. Moi, je vous dis merci d'avoir été là ce matin. Déjà, c'est la fin pour moi. Il y a Charles Lepage qui s'amène pour Ici et Maintenant. Vous suivra les grands airs du midi. Manquez pas ça. Moi, je vous retrouve dès 13h pour l'effet flow. À tout de suite. Bye bye.
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0: Bonjour, bienvenue à votre bulletin de nouvelles de l'avant-midi de ce 15 octobre 2026. Alphonse Legault ici au micro pour vous informer. Si vous avez des vêtements et accessoires divers pour enfants et adultes en bon état qui dorment tranquillement dans vos placards, Accueil et Intégration Bas-Saint-Laurent appelle la population ce vendredi 16 octobre à les lui apporter au centre communautaire de Sainte-Agnès-Nord pour aider les personnes nouvellement installées dans la région et qui vont devoir affronter pour la première fois l'hiver. La distribution se fera au même endroit le lendemain, c'est-à-dire le samedi. L'initiative entre dans le cadre de son projet Vestiaire solidaire Ensemble pour l'hiver. C'est la quatrième année consécutive que cet organisme d'intégration met en œuvre ce projet à Rimouski. Des précisions avec la présidente de l'AIBSL. Sarah Toulouse.
1: L'idée, c'est de se solidariser pour permettre aux personnes qui vont vivre un premier hiver québécois de pouvoir affronter les températures hivernales avec des vêtements adaptés. Donc, vendredi, le 16 octobre, de 11h à 20h, au centre communautaire Sainte-Agnès-Nord, sur la rue Talbot, on reçoit les dons de vêtements d'hiver. On accepte des tuques, des mitaines, les foulards, les combines, les bottes, les culottons, les manteaux, tout ce qui permet d'affronter l'hiver. Et nous, le lendemain matin, le samedi 17 octobre, on va redistribuer entre 9h et 13h aux personnes qui vont vivre un premier hiver.
0: Est-ce que l'idée, c'est qu'ils ne seraient pas en mesure d'en acheter de bonne qualité pour affronter ce temps tout nouveau pour eux?
1: Bien, c'est aussi que quand on arrive pour une première année, il y a beaucoup de nouvelles dépenses d'installation. Ça représente énormément de logistique sur un budget aussi de vivre une première année. Donc, si on peut donner un coup de main au niveau de l'hiver, d'autant plus qu'on a tendance à accumuler aussi des habits. Des fois, les enfants grandissent, on ne fait pas forcément toujours le tri. Donc, de prendre cette occasion-là pour faire le tri des vêtements puis de dire, bon, mais on redonne au suivant pour que ça puisse servir.
0: Lors de l'édition 2025, près de 300 personnes ont bénéficié des vêtements et accessoires distribués. Et Sarah Toulouse explique que cette mobilisation témoigne de la générosité du milieu, mais aussi des besoins auxquels l'initiative répond chaque année. Elle insiste, les habits en partage doivent être des habits propres.
1: On veut des vêtements de qualité, c'est des vêtements que nous on porterait, donc c'est ce qu'on veut, on s'attend à recevoir des vêtements propres qui sont en bon état. Puis nous, ce qu'on fait, c'est qu'on va organiser tout ça, une section enfants, hommes, femmes, pour que ce soit une expérience agréable aussi de venir se choisir des vêtements après. On collabore avec les jeunes du PEI, de secondaire 2 de l'école Saint-Jean, qui vont nous aider dans tout le tri, l'installation, mais aussi le lendemain dans la distribution. Donc une autre belle occasion de rencontre pour tout le monde de fonctionner comme ça.
0: Ce samedi 17 octobre sera la journée mondiale du don d'organes et de la greffe. À cette occasion privilégiée depuis deux décennies pour promouvoir le défi chaîne de vie, plusieurs activités sont annoncées dans les 14 régions du Québec. Les activités serviront à lever des fonds en soutien à ce programme d'éducation au don d'organes. Les élèves et leurs proches des personnes greffées et des familles de donneurs se mobiliseront donc pour relever le défi sur 3 jours, soit les 16, 17 et 18 octobre et célébrer les 20 ans de ce programme d'éducation. Pour le Bas-Saint-Laurent, le défi chaîne de vie se tiendra au Parc des Chutes à Rivière-du-Loup, la ville où le programme est né en 2006. Cette année, un accent particulier est mis sur les jeunes et leur sensibilité aux dons d'organes et de tissus, puisqu'il devient, dit la présidente fondatrice de chaîne de vie, Madame Lucie Dumont, très rare d'obtenir les dons d'organes.
2: C'est très, très rare pour être donneur d'organes. Sur les 80 000 personnes qui sont décédées en 2025, nous avons eu 196 donneurs d'organes. Donc, c'est très, très rare de décéder dans des conditions qui permettent le don d'organes. Comme c'est très rare, le don d'organes est très, très rare, donc chaque consentement compte. Et aussi, c'est extraordinaire de pouvoir sauver des vies à travers le don d'organes, mais aussi, c'est important de prendre conscience de la chance qu'on a de vivre et de prendre soin de sa santé. Et chaîne de vie, ce qu'on fait, c'est de vraiment aller toucher les jeunes. Vous savez, en éducation, si on touche le cœur, on touche l'esprit. Et la cause du don d'organes vient vraiment toucher les jeunes. Et c'est pas seulement un cours d'information, là. C'est quand même deux cours d'anglais dans le cadre du cours d'anglais, parce qu'on apprend l'anglais à travers une thématique. Et pendant un mois, les jeunes échangent, écoutent, discutent, font des débats, prennent conscience que c'est des enjeux médicaux, culturels, religieux, sociologiques, anthropologiques, éthiques. Le don d'organes soulève tous ces enjeux. Il faut prendre le temps d'éduquer nos jeunes à toutes ces réalités pour vraiment apprécier la grandeur de cette cause. Si on mobilise toute notre jeunesse de 15-16 ans. Imaginez, ils sont plus de 200 000 à grandeur du Québec pour une société plus informée sur le don d'organes, plus solidaire, plus altruiste, puis en meilleure santé pour pouvoir créer ce Québec plus en santé et plus altruiste, puis plus généreux.
0: À noter que les activités de cette année sont organisées dans chacune des régions autour d'un porte-étendard. Et dans le Bas-Saint-Laurent, c'est l'enseignante Josiane Sirois qui sera le porte-drapeau. Elle fut membre du tout premier comité de chaîne de vie et élève à l'époque de Madame Lucie Dumont. Et retrouvons maintenant Émile Clouet pour la note sportive du jour.
3: Dans la capitale américaine, le Canadien affrontait les Capitals hier soir dans ce qui était le deuxième match d'un 2-2. Le Canadien avait gagné la veille face aux Sabres en tir de barrage 4-3, tandis que leurs adversaires, les Capitals, s'étaient inclinés 4-2 dans leur match face aux Hurricanes. Les Caps arrivaient donc avec le couteau entre les dents contre le CH. Mais malgré tout, c'est le Canadien qui a dominé cette rencontre. Josh Anderson deux fois, Lane Hudson et Nick Suzuki ont été les marqueurs pour le Canadien qui ont inscrit 4 filets contre Charlie Lindgren. Seul hic, c'est que le gardien du Canadien et la Coupe de Bèche a laissé passer 5 filets. Et victoire des Caps 5-4 contre le Canadien, qui s'incline donc dans un autre match cette saison. Depuis le début de l'année, le Canadien joue pour 500. Une fiche de 3 victoires, 3 défaites en temps régulier et une autre en temps supplémentaire. Une autre performance ordinaire du gardien tchèque du CH. Depuis sa seule victoire de la saison à Toronto, Dobesh est incliné 3 fois en temps régulier, accordant 16 buts depuis. Une simple mauvaise séquence pour Dobesh ou saison de misère à prévoir pour lui? Seul le temps nous le dira. Le Canadien reprend l'action samedi au Centre Bell contre les Sabres de Buffalo. C'est Jacob Fowler qui devrait obtenir le départ.
0: Ce sera tout pour ce bulletin de nouvelles. Merci de l'avoir suivi. 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
4: Bonjour, ici Samuel Rancourt, voici les nouvelles. D'abord, à Québec, le gouvernement sortant de Christine Fréchette a tenu son dernier conseil des ministres avant de céder le pouvoir au Parti québécois la semaine prochaine. Les ministres caquistes demeurent optimistes quant à l'avenir de leur parti, même si la CAQ a été rayée de la carte aux dernières élections. Il y a des noms qui circulent déjà pour une éventuelle course à la chefferie. Le ministre sortant de la Justice, Simon Jolin-Barrette, affirme réfléchir à la possibilité d'être candidat à la succession de Christine Fréchette. Et son collègue, Yann Lafrenière, n'a pas fermé la porte à cette possibilité. Les éditions du Boréal affirment qu'elles vont rester aux côtés de l'auteur Télisson Aurélien, malgré les allégations d'utilisation de l'intelligence artificielle qui vise l'auteur. C'est ce que la maison d'édition a fait savoir à la suite de la lettre envoyée par Télisson Aurélien, dans laquelle il niait avoir eu recours à l'IA pour écrire « C'était ça ou mourir », mais il admet certains plagiats qui lui ont été reprochés. En Ontario maintenant, 3 militaires et 4 civils ont été arrêtés par la police de Toronto pour leur rôle présumé dans l'enlèvement d'un homme avec demande de rançon en juillet dernier. L'enquête a aussi mené à la saisie de munitions qui auraient été volées aux Forces armées canadiennes. Et en terminant, la ministre canadienne de l'Industrie, Mélanie Joly, rejette les raisons évoquées par l'entreprise Telco pour justifier le licenciement de près de 500 employés en Ontario. L'aciérie affirme qu'une chute de 58 % de ses exportations vers les États-Unis en raison de la guerre tarifaire et une augmentation des importations étrangères ont motivé sa décision. Le président de la société américaine Cleveland Cliffs déclare aussi, dans une lettre adressée à Mélanie Joly, que la situation s'est transformée sur le marché depuis qu'il a acquis Stelco en 2024. Mélanie Joly n'exclut pas la possibilité de recours judiciaire.
5: Aujourd'hui, on prévoit une alternance de soleil et de nuages, des vents du nord-ouest à 30 km/h avec rafales à 50 et un maximum à 9. Ce soir et cette nuit, quelques nuages, un ennuagement en fin de nuit, des vents du nord-ouest à 20 km/h avec rafales à 40. Les vents deviendront légers en soirée avec un minimum de moins 1. Et pour vendredi, c'est nuageux, de la pluie débutant le matin. Il y a même une possibilité de neige à l'intérieur des terres, accumulation de 2 cm par endroit à l'intérieur des terres. Les vents seront du sud-est à 20 km/h avec rafales à 40 en mi-journée et un maximum de 2 degrés. De la pluie ou de la neige au cours de la nuit avec un minimum de 0. Et pour la fin de semaine, c'est une alternance de soleil et de nuages samedi avec 4 degrés. Et pour dimanche, ensoleillé et un maximum de 5 degrés.

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Un beau bonjour tout le monde et bienvenue à l'émission Ici et maintenant. C'est l'émission la dernière en ce qui me concerne pour cette semaine de ce jeudi 15 octobre. Déjà la moitié du mois d'octobre qui vient de passer. Ce matin, l'émission, je vous propose entre autres notre histoire inspirante dans quelques instants. Ce sera une histoire insolite qui s'est passée en 2024. Ce sera pas vraiment une histoire inspirante, mais plutôt une histoire insolite aujourd'hui. Ce sera celle d'un délinquant sexuel. Vous allez voir, les juges en entendent des vertes et des pas mûres dans les palais de justice. À part ça, vers les 10h30, un sujet qui pourrait vous, vous intéresser si vous avez déjà eu le zona. La douleur persistante du zona est maintenant mieux comprise. Si vous avez déjà fait un zona, vous avez peut-être ces espèces de douleurs fantômes là, qui reviennent bien longtemps après avoir guéri cette fameuse maladie. Alors, on verra un peu ce qu'en est au niveau des découvertes récentes. Ensuite, vers 10h50, on fait le tour de quelques-unes de nos expressions québécoises. À 11h25, Émile Clouet sera là pour les petites annonces et l'agenda. Je vais aussi vous parler de notre bingo de fin de semaine. On a un gros bingo, encore une fois, là, c'est le bingo spécial du mois. Et puis, il y a l'As de cœur également, dont le tirage aura lieu vendredi. Je vais vous donner les détails vers les 11h15 des montants qui vous sont proposés. Ensuite, pour certaines personnes, la mémoire est quelque chose de phénoménal. Il y a des gens, c'est vrai, hein, qui ont des souvenirs, qui peuvent vous décrire des souvenirs d'enfance, de jeunesse, avec tous les détails. Ils ont une mémoire photographique avec ça. On fera le tour de la question tantôt vers 11h30. Et puis à midi, les grands airs du midi, tout de suite après notre bloc d'information régionale. Comme toujours, les grands succès des années 70-80 que vous n'entendez peut-être pas depuis un bon petit bout de temps à la radio. Alors, ce sera l'occasion de se remémorer ces beaux et bons souvenirs. Puis, je vous parlerai également de plusieurs des artistes qui sont au menu de cette émission. Alors, voilà pour le contenu. On continue en musique, cette fois-ci, avec Richard Séguin.

Ben voilà notre histoire insolite ce matin. Ce sera pas une histoire inspirante comme je le fais habituellement. Alors, j'en ai quelques-unes de ces histoires insolites que je vous raconterai au cours des prochaines semaines. Ce matin, ben là, on fait le tour de ce qui se passe dans certains palais de justice où les juges en entendent des vertes et des pas mûres, que ce soit parce que les accusés ne sont pas les plus futés ou parce que les circonstances sont ironiques. En tout cas, il y a des événements qui ne font pas toujours les manchettes, qui sont quand même soulignés dans les médias. Ici, c'est le Journal de Québec et l'agence QMI qui avait déjà signalé ça en 2024. Alors, l'histoire est la suivante. Comme je l'ai mentionné, les juges entendent toutes sortes d'explications de la part des criminels pour justifier leur passage à l'acte. Mais celle de Tommy Auclair pour expliquer sa décision de vendre des stupéfiants avait de quoi surprendre. Puis là, je vous avoue, là, c'est un petit peu olé-olé ce que je vais vous raconter. Alors, si vous avez les oreilles tendres, vous pouvez aller faire un petit tour. Alors, ça se passe en mai. L'accusé, en mai 2024, l'accusé qui s'était fait épingler avec 439 grammes de cocaïne sur lui lors de son arrestation, a pris le chemin du pénitencier pour une peine de 3 ans. Auclair a géré pendant 5 mois une business de trafic pendant la pandémie parce que le télétravail n'était pas pour lui et que l'appât du gain facile l'a convaincu. Et l'accusé mentionne que lors de la pandémie, il a dû faire du télétravail et que cela ne lui convenait pas.

0: C'est donc trouver un autre gagne-pain à exposer dans sa décision sur la peine, le juge Sébastien Proux. Alors, se prendre en main en prison plutôt que d'organiser un masturboton, imaginez. C'est un déviant sexuel, récidiviste notoire. Il espérait organiser un grand masturboton comme ça afin d'amasser de l'argent pour des œuvres de charité. Et le tribunal l'a plutôt condamné à 8 ans de détention pour possession de pornographie juvénile, espérant que la énième fois que le délinquant pourrait peut-être se reprendre en main. Patrice Lorrain en était à sa 45e condamnation en matière sexuelle quand le juge Thomas Jacques l'a condamné en juin de cette année. Les policiers avaient retrouvé 25 000 fichiers montrant des jeunes filles de 7 à 14 ans dans des poses suggestives ou des agressions sexuelles. Autre observation sur la peine, Lorrain était revenu sur son projet de masturboton dans le but de récolter de l'argent pour des bonnes œuvres, une idée que l'accusé a qualifiée de très utile, entre guillemets. Et sur le web, il faisait d'ailleurs largement la promotion de ses visées philanthropes, évidemment, se présentant comme étant dans le domaine de la masturbation. Oui, enfin. Lorrain a aussi été déclaré délinquant à contrôler pour 10 ans, vu le risque à peine maîtrisable qu'ont décrit les rapports d'experts. Donc, on peut constater, oui, qu'il s'en passe vraiment des vertes et des pas mûres, puis quel argument on ne peut pas présenter aux juges parfois pour tenter de s'en sortir. Mais en tout cas, dans ce cas-ci, là, c'est assez hors de l'ordinaire.
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Ben tiens, on va parler d'un phénomène qui persiste, les douleurs persistantes du zona. Elles sont maintenant mieux comprises, ce qui ne veut pas nécessairement dire que vous allez avoir des traitements pour tout de suite. Et c'est une étude qui suggère que la douleur chronique liée au zona pourrait ne pas être simplement le résultat des lésions causées lors de l'infection initiale. On mentionne dans l'article en question que la névralgie post-herpétique pourrait se développer parce que l'organisme ne parvient pas à désactiver complètement la réponse de guérison après un zona. Un zona, oui, c'est ce que croient les chercheurs, en tout cas, Jerry Brown, dans un article publié dans The Associated Press. Et on explique le tout ainsi, de petites particules présentes dans le sang causent probablement les douleurs persistantes qui continuent à affliger certaines personnes, même si le virus du zona a été éliminé de leur organisme longtemps, estime cette nouvelle étude publiée par des chercheurs américains. Et les signaux biologiques véhiculés par de petites particules qu'on appelle exosomes pourraient continuer à maintenir les cellules nerveuses dans un état d'irritation et de dysfonctionnement, les empêchant ainsi de guérir. On a pensé longtemps que la douleur persistante était liée à un dommage fait au nerf.

0: La docteure Anne-Marie Pinard. Mais ce que cette étude-là nous dit, dit-elle, c'est qu'il y a des signes biologiques qui continuent à être envoyés, puis qui gardent les cellules dans un état d'irritation et empêchent leur guérison. Et ça, c'est vraiment nouveau. C'est comme s'il y avait un échec à la guérison qui était maintenu par des substances qui sont libérées au niveau de la cellule. Bon, ben alors, ces exomes-là dont on parlait tantôt ont réduit la capacité des nerfs à se développer et à se régénérer. Et ils n'ont pas détruit les cellules nerveuses, mais ils ont semblé les maintenir dans un état malsain et dysfonctionnel, selon cette fameuse étude-là. Alors, en termes un peu moins techniques, la névralgie post-herpétique pourrait se développer parce que l'organisme ne parvient pas à désactiver complètement la réponse de guérison après un sauna. Et même une fois le virus éliminé, les exosomes continuent de transmettre des messages néfastes qui empêchent les nerfs de se rétablir normalement. Alors, c'est comme si le système d'alarme restait allumé, explique-t-on là, de façon un petit peu plus illustrée, quoi. Alors, il y a des options pour les douleurs neuropathiques aussi. Alors, ça donnera clairement pas nécessairement de nouveaux traitements d'ici quelques mois, mais l'intérêt sera de cibler la communication entre les cellules pour traiter la cause plutôt que d'essayer de traiter la conséquence qui est la douleur. Bon, ben voilà pour ces recherches récentes concernant le zona, une maladie qui touche beaucoup de personnes, notamment les 60 ans et plus. Il y a des vaccinations et même gratuites pour certains groupes d'âge aujourd'hui, puis pour en avoir déjà eu un, je vous la conseille fortement. Aujourd'hui, ce sera une alternance de soleil et de nuages, des vents du nord-ouest à 30 km/h avec rafale à 50 et un maximum de 9. Il y aura quelques nuages ce soir et cette nuit, des vents du nord-ouest à 20 km/h avec rafale à 40. Les vents deviennent légers par la suite avec un mercure à moins 1. Pour vendredi, nuageux, pluie débutant le matin. Écoutez, il y a même de la neige à l'intérieur des terres demain. Accumulation de neige de 2 cm par endroit à l'intérieur des terres. Vent devenant du sud-est à 20 km/h avec rafale à 40 en mi-journée et un maximum à 2 degrés. Durant la nuit, ce sera de la pluie ou de la neige avec un minimum de 0. Et pour la fin de semaine, alternance de soleil et de nuages samedi, maximum 4 et dimanche ensoleillé avec un maximum de 5 degrés. Et en ce moment, pour nos secteurs, Rimouski et la Métis, le mercure est à 7 degrés.
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0: Nos expressions québécoises, elles sont toujours colorées. Et puis, je vous en présente quelques-unes ce matin. La première de celles-là, ce sera « être aux oiseaux ». Alors, quand on dit qu'on est aux oiseaux, c'est parce qu'on est très content, qu'on est ravi. Ça exprime à la fois un bonheur qui peut être naïf ou sincère, c'est selon. Et puis, on va l'utiliser, par exemple, en disant « elle a eu une promotion, elle est aux oiseaux ». Hein? Ça fait peut-être un petit peu poétique comme image, dans le sens que on s'envole de joie quand on dit qu'on est aux oiseaux. Voilà. Capoter. Ah, mon Dieu. Réagir intensément, que ce soit de peur, de surprise ou d'enthousiasme. Et c'est une phrase ou enfin un mot qu'on va dire qui est à la fois polyvalent, positif ou négatif selon le ton. Par exemple, vous allez dire « je capote, c'est la meilleure poutine que j'ai mangée ». Je me rappelle d'avoir dit ça moi aussi une fois le premier jour de mon travail à la radio, il y a presque 50 ans de ça. Ce matin-là, après avoir passé la nuit à travailler avec des demandes spéciales, alors que c'était la première fois que je faisais de la radio, je capotais. Et j'ai pris la décision que je ne ferais plus de radio. Mais finalement, au bout d'une semaine, après avoir réfléchi, j'ai décidé de continuer. Et puis, dans 3 semaines exactement, ça va faire 50 ans que je fais ce métier-là d'animateur et de journaliste. Alors, on peut capoter un jour, mais il faut pas capoter toujours, finalement. Bon, à part ça, évidemment, capoter, ça veut dire, ça peut vouloir dire perdre le contrôle. L'autre expression que je vous présente ce matin, c'est tomber en amour. Alors ça signifie évidemment tomber amoureux. En France, on peut le dire d'une façon différente. On peut plutôt dire tomber amoureux plutôt que tomber en amour. C'est une expression qui est tendre, qu'on peut utiliser à tous les âges. Vous allez dire par exemple, ils sont tombés en amour pendant un voyage en Gaspésie. Donc toujours très coloré notre belle langue française et il faut la protéger bien. Bien sûr, il y a beaucoup de gens qui travaillent du côté politique à préserver le français comme ça chez nous.
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0: Bonjour, bienvenue à votre bulletin de nouvelles de l'avant-midi de ce 15 octobre 2026. Alphonse Legault ici au micro pour vous informer. Si vous avez des vêtements et accessoires divers pour enfants et adultes en bon état qui dorment tranquillement dans vos placards, Accueil Intégration Bas-Saint-Laurent appelle la population ce vendredi 16 octobre à les lui apporter au centre communautaire de Sainte-Agnès-Nord pour aider les personnes nouvellement installées dans la région et qui vont devoir affronter pour la première fois l'hiver. La distribution se fera au même endroit le lendemain, c'est-à-dire le samedi. L'initiative entre dans le cadre de son projet Vestiaire solidaire, ensemble pour l'hiver. C'est la quatrième année consécutive que cet organisme d'intégration met en œuvre ce projet à Rimouski. Des précisions avec la présidente de l'AIBSL. Sarah Toulouse.
1: L'idée, c'est de se solidariser pour permettre aux personnes qui vont vivre un premier hiver québécois de pouvoir affronter les températures hivernales avec des vêtements adaptés. Donc, vendredi, le 16 octobre, de 11h à 20h, au centre communautaire Sainte-Agnès-Nord, sur la rue Talbot, on reçoit les dons de vêtements d'hiver. On accepte les tuques, les mitaines, les foulards, les combines, les bottes, les culottons, les manteaux, tout ce qui permet d'affronter l'hiver. Et nous, le lendemain matin, le samedi 17 octobre, on va redistribuer entre 9h et 13h aux personnes qui vont vivre un premier hiver.
0: Est-ce que l'idée, c'est qu'ils ne seraient pas en mesure d'en acheter de bonne qualité pour affronter ce temps tout nouveau pour eux?
1: Bien, c'est aussi que quand on arrive pour une première année, il y a beaucoup de nouvelles dépenses d'installation. Ça représente énormément de logistique sur un budget aussi de vivre une première année. Donc, si on peut donner un coup de main au niveau de l'hiver, d'autant plus qu'on a tendance à accumuler aussi des habits. Des fois, les enfants grandissent, on ne fait pas forcément toujours le tri. Donc, de prendre cette occasion-là pour faire le tri des vêtements puis de dire, bon, mais on redonne au suivant pour que ça puisse servir.
0: Lors de l'édition 2025, près de 300 personnes ont bénéficié des vêtements et accessoires distribués. Et Sarah Toulouse explique que cette mobilisation témoigne de la générosité du milieu, mais aussi des besoins auxquels l'initiative répond chaque année. Elle insiste, les habits en partage doivent être des habits propres.
1: On veut des vêtements de qualité, c'est des vêtements que nous on porterait, donc c'est ce qu'on veut, on s'attend à recevoir, des vêtements propres qui sont en bon état. Puis nous, ce qu'on fait, c'est qu'on va organiser tout ça, une section enfants, hommes, femmes, pour que ce soit une expérience agréable aussi de venir se choisir des vêtements après. On collabore avec les jeunes du PEI, de secondaire 2 de l'école Saint-Jean, qui vont nous aider dans tout le tri, l'installation, mais aussi le lendemain dans la distribution. Donc une autre belle occasion de rencontre pour tout le monde de fonctionner comme ça.
0: Ce samedi 17 octobre sera la journée mondiale du don d'organes et de la greffe. À cette occasion privilégiée depuis deux décennies pour promouvoir le défi chaîne de vie, plusieurs activités sont annoncées dans les 14 régions du Québec. Les activités serviront à lever des fonds en soutien à ce programme d'éducation au don d'organes. Les élèves et leurs proches des personnes greffées et des familles de donneurs se mobiliseront donc pour relever le défi sur 3 jours, soit les 16, 17 et 18 octobre et célébrer les 20 ans de ce programme d'éducation. Pour le Bas-Saint-Laurent, le défi chaîne de vie se tiendra au parc des Chutes à Rivière-du-Loup, la ville où le programme est né en 2006. Cette année, un accent particulier est mis sur les jeunes et leur sensibilité aux dons d'organes et de tissus, puisqu'il devient, dit la présidente fondatrice de chaîne de vie, Madame Lucie Dumont, très rare d'obtenir les dons d'organes.
2: C'est très, très rare pour être donneur d'organes. Sur les 80 000 personnes qui sont décédées en 2025, nous avons eu 196 donneurs d'organes. Donc, c'est très, très rare de décéder dans des conditions qui permettent le don d'organes. Comme c'est très rare, le don d'organes est très, très rare. Donc, chaque consentement compte. Et aussi, c'est extraordinaire de pouvoir sauver des vies à travers le don d'organes. Mais aussi, c'est important de prendre conscience de la chance qu'on a de vivre et de prendre soin de sa santé. Et chaîne de vie, ce qu'on fait, c'est de vraiment aller toucher les jeunes. Vous savez, en éducation, si on touche le cœur, on touche l'esprit. Et la cause du don d'organes vient vraiment toucher les jeunes. Et c'est pas seulement un cours d'information, là. C'est quand même 2 cours d'anglais dans le cadre du cours d'anglais, parce qu'on apprend l'anglais à travers une thématique. Et pendant 1 mois, les jeunes échangent, écoutent, discutent, font des débats, prennent conscience que c'est des enjeux médicaux, culturels, religieux, sociologiques, anthropologiques, éthiques. Le don d'organes soulève tous ces enjeux. Il faut prendre le temps d'éduquer nos jeunes à toutes ces réalités pour vraiment apprécier la grandeur de cette cause. Si on mobilise toute notre jeunesse de 15-16 ans. Imaginez, ils sont plus de 200 000 à grandeur du Québec pour une société plus informée sur le don d'organes, plus solidaire, plus altruiste, puis en meilleure santé pour pouvoir créer ce Québec plus en santé et plus altruiste puis plus généreux.
0: À noter que les activités cette année sont organisées dans chacune des régions autour d'un porte-étendard. Et dans le Bas-Saint-Laurent, c'est l'enseignante Josiane Sirois qui sera le porte-drapeau. Elle fut membre du tout premier comité de chaîne de vie et élève à l'époque de Madame Lucie Dumont. Et retrouvons maintenant Émile Clouet pour la note sportive du jour.
3: Dans la capitale américaine, le Canadien affrontait les Capitals hier soir dans ce qui était le deuxième match d'un 2-2. Les Canadiens avaient gagné la veille face aux Sabres en tir de barrage 4-3, tandis que leurs adversaires, les Capitals, s'étaient inclinés 4-2 dans leur match face aux Hurricanes. Les Caps arrivaient donc avec le couteau entre les dents contre le CH. Mais malgré tout, c'est le Canadien qui a dominé cette rencontre. Josh Anderson deux fois, Lane Hudson et Nick Suzuki ont été les marqueurs pour le Canadien qui ont inscrit 4 filets contre Charlie Lindgren. Seul hic, c'est que le gardien du Canadien, Jakub Debech, a laissé passer 5 filets. Victoire des Caps, 5-4 contre le Canadien, qui s'incline donc dans un autre match cette saison. Depuis le début de l'année, le Canadien joue pour 500. Une fiche de 3 victoires, 3 défaites en temps régulier et une autre en temps supplémentaire. Une autre performance ordinaire du gardien tchèque du CH. Depuis sa seule victoire de la saison à Toronto, Debech est incliné 3 fois en temps régulier, accordant 16 buts depuis. Une simple mauvaise séquence pour Debech ou saison de misère à prévoir pour lui? Seul le temps nous le dira. Le Canadien reprend l'action samedi au Centre Bell contre les Sabres de Buffalo. C'est Jacob Fowler qui devrait obtenir le départ.
0: Ce sera tout pour ce bulletin de nouvelles. Merci de l'avoir suivi. 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

0: Bonjour, ici Samuel Rancourt. Voici les nouvelles. D'abord, à Québec, le gouvernement sortant de Christine Fréchette a tenu son dernier conseil des ministres avant de céder le pouvoir au Parti québécois la semaine prochaine. Les ministres caquistes demeurent optimistes quant à l'avenir de leur parti, même si la CAQ a été rayée de la carte aux dernières élections. Il y a des noms qui circulent déjà pour une éventuelle course à la chefferie. Le ministre sortant de la Justice, Simon Jolin Barrette, affirme réfléchir à la possibilité d'être candidat à la succession de Christine Fréchette. Et son collègue, Yann Lafrenière, n'a pas fermé la porte à cette possibilité. Les éditions du Boréal affirment qu'elles vont rester aux côtés de l'auteur Télisson Aurélien, malgré les allégations d'utilisation de l'intelligence artificielle qui vise l'auteur. C'est ce que la maison d'édition a fait savoir à la suite de la lettre envoyée par Télisson Aurélien, dans laquelle il niait avoir eu recours à l'IA pour écrire « C'était ça ou mourir », mais il admet certains plagiats qui lui ont été reprochés. En Ontario maintenant, 3 militaires et 4 civils ont été arrêtés par la police de Toronto pour leur rôle présumé dans l'enlèvement d'un homme avec demande de rançon en juillet dernier. L'enquête a aussi mené à la saisie de munitions qui auraient été volées aux Forces armées canadiennes. Et en terminant, la ministre canadienne de l'Industrie, Mélanie Joly, rejette les raisons évoquées par l'entreprise Stelco pour justifier le licenciement de près de 500 employés en Ontario. La scierie affirme qu'une chute de 58 % de ses exportations vers les États-Unis en raison de la guerre tarifaire et une augmentation des importations étrangères ont motivé sa décision. Le président de la société américaine Cleveland Cliffs déclare aussi, dans une lettre adressée à Mélanie Joly, que la situation s'est transformée sur le marché depuis qu'il a acquis Stelco en 2024. Mélanie Joly n'exclut pas la possibilité de recours judiciaire.
1: Aujourd'hui, on prévoit une alternance de soleil et de nuages, des vents du nord-ouest à 30 km/h avec rafale à 50 et un maximum de 9. Quelques nuages au cours de la nuit prochaine, ennuagement fin de nuit, des vents du nord-ouest à 20 km/h avec rafale à 40, un minimum de moins 1. Pour vendredi, c'est nuageux, de la pluie débutant le matin, de la neige à l'intérieur des terres, accumulation de neige de 2 cm par endroit à l'intérieur des terres. Des vents devenant du sud-est à 20 km/h avec rafale à 40 en mi-journée et un maximum de 2 degrés. Durant la nuit, ce sera de la pluie ou de la neige avec un minimum à 0. Et pour la fin de semaine, samedi, alternance de soleil et de nuages, maximum 4 degrés. Et dimanche, ensoleillé et un maximum de 5. Et sur Rimouski, présentement, le mercure est à 6 degrés Celsius.
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Voilà, déjà la deuxième heure de l'émission ici maintenant pour ce jeudi, oui, j'allais dire ce milieu de semaine, ça c'était hier. Alors c'est bel et bien aujourd'hui, jeudi, donc le 15 octobre. Pour cette deuxième heure, on parle dans quelques instants des montants d'argent que vous pourriez gagner cette fin de semaine si vous jouez au bingo de Flow FM ou encore à participer à l'As de cœur qui va permettre à quelqu'un de peut-être gagner une somme d'argent assez intéressante. Je vous donne tous les détails dans quelques minutes. À part ça, il y aura les petites annonces et l'agenda présenté par Émile Clouet. Et puis, vers 11h30, êtes-vous de ces personnes à qui on dit que vous avez une mémoire phénoménale? Il y a des mécanismes qui font que certaines personnes ont cette chance de se rappeler de leurs souvenirs d'enfance et de jeunesse, comme si c'était hier. Alors, on fera le tour de la question là aussi vers les 11h30. Et puis, à compter de midi, ne pas manquer notre émission Les Grands Airs du Midi. On continue en chanson avec Mélissa Ouimet cette fois-ci.

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0: Ben tiens, il y a Radio-Canada qui a annoncé il y a quelques minutes, là, dans un message publié sur son réseau Truth Social, le président américain Donald Trump qui annonce que son administration renonce à diffuser publiquement l'exécution en direct de l'ex-major de l'armée américaine Nidal Malik Hassan, qui a assassiné 13 personnes en 2009. Il y a ces jours, on se rappellera que le secrétaire à la Défense des États-Unis, Pete Hegseth, avait annoncé que le détenu serait fusillé sur une base militaire du Texas et que son exécution serait retransmise en direct sur Internet. Alors, imaginez aujourd'hui, les gens s'offusquent de voir un orignal mort sur le bord de la route qui est décédé, un renard qui boite et qui a une patte peut-être cassée. Alors, imaginez diffuser en direct l'exécution d'un ex-militaire. Ça avait tout simplement pas de sens. Puis, de toute façon, aujourd'hui, ça correspond pas du tout au seuil de tolérance des gens. Il y a eu vraiment beaucoup de gens qui se sont soulevés face à cette décision. Il y a eu un tollé aux États-Unis et même à l'étranger aussi avec cette annonce du président Trump qui a finalement, pour une fois, changé d'idée. Ben, je dis pour une fois, il change souvent d'idée dans le fond, mais au moins cette fois-là, c'était pour une cause un peu plus noble. Voilà, malgré qu'il y a eu une exécution, évidemment, mais là, je pense que les moyens, on peut pas vraiment en discuter. C'est les lois des États-Unis. Hein. C'est comme ça que ça se passe là-bas. 11h25, c'est le moment de joindre Émile Clouet pour la présentation coup sur coup des petites annonces et de l'agenda.
1: Boîte de 1008 lingettes humides pour bébé, 12 paquets scellés de 84 lingettes. On demande 20$. Pour info, le 88-775-2541. À vendre brouette neuve en métal, prix demandé 50$. Pour info, le 88-725-8628. À vendre une grille de plancher de 26 par 29 pouces, bande scie de chantier compact de marque DeWall de 10 pouces, 15 ampères. Pour information, le 418-775-7373. Soirée dansante le 17 octobre dès 19h30. Organisée par le Club des Saint-Quentin et plus de Saint-Moïse. En spectacle, Alexandre Meunier. Tout ça se passe à la salle municipale au 120 rue principale à Saint-Moïse. L'admission coûte 8$ et service de bar sur place. Bienvenue à tous. Et venez danser en gang. Dom Rémy invite tous ceux et celles qui aiment danser des danses en ligne et de couple. À tous les samedis soirs dès 19h30 et à 20h avec les musiciens. Ça se passe à l'église Saint-Robert de Rimouski à la salle Paul-Émile Dubé, au sous-sol. Entrée par le stationnement de la rue Michaud. Pour plus d'informations, vous pouvez contacter Louise Gagné au 418-735-2270. Le Cercle culturel de l'amitié de Rimouski vous présente ses prochaines activités. On débute le tout avec une formation sur tablette Samsung. Une formation de 10 heures sur tablette Android a débuté ce mardi. Inscription toujours possible auprès de Mme Julie Lechasseur au 418-725-8348. Si vous possédez une tablette, veuillez l'apporter au coût de 5$ de l'heure. Jeudi le 15 octobre à 17h, souper communautaire suivi d'un bingo. Au menu, crème de poireaux, bœuf africain, gâteau aux carottes. Samedi le 17 octobre à 19h15, pratique de danse en ligne. Et à 20h, soirée sociale avec Monsieur Nelson Ross. Dimanche le 8 novembre, conférence sur l'aide à mourir présentée par un médecin de l'Association québécoise pour le droit de mourir dans la dignité, l'AQDMD. Et dimanche le 15 novembre, notre marché de Noël de 10h à 16h. Nous vous invitons toutes et tous à venir en grand nombre à nos activités. Le Club des Semeurs de Joie vous invite à venir danser en ligne et en couple ce samedi 17 octobre de 19h15 à 21h45 au Centre communautaire Saint-Pédis situé au 280 boulevard Arthur-Buest à Rimouski avec René Morin à l'animation et à la musique. L'entrée est de 7$ pour les membres et 8$ pour les non-membres. La carte de membre est au coût de 12$ et est en vigueur de septembre à juin. Bienvenue à toutes et à tous!

0: Ben tiens, à ce moment-ci, on va plutôt plonger, je devrais dire, dans le cerveau de ceux qui ne peuvent rien oublier. On les appelle les hypermnésiques. Il y en a pas beaucoup hein, dans le monde, quelques dizaines seulement, peut-être quelques centaines tout au plus. Et pour eux, chaque jour de leur vie reste intact, comme si la mémoire refusait de faire le ménage. Alors imaginez, là, vous donner une date au hasard, par exemple le 6 juillet 2002, et la personne va vous raconter ce qu'elle a mangé, ce qu'elle portait, l'odeur de la pièce, l'émotion du moment, et c'est ce qu'on appelle l'hypertimnésie. C'est une mémoire autobiographique qui est absolue. Et en 2026, il y a des chercheurs qui ont étudié un adolescent de 16 ans qui était capable de retrouver plus de la moitié de ses journées passées sans aucune technique, juste naturellement comme ça. Une simple chanson, une odeur et tout revient comme un film qu'on rembobine. Alors c'est vraiment fascinant, ouais, mais pas toujours facile à vivre non plus quand les souvenirs ne s'effacent jamais, même les mauvais restent aussi en haute définition. Alors la mémoire phénoménale, ben c'est un super pouvoir mais qui ne se contrôle pas. Et puis vous avez peut-être dans votre entourage un parent, un père, une mère, une connaissance qui a comme ça cette mémoire phénoménale ou qui se rappelle de bien des choses. On peut en distinguer différentes sortes de ces mémoires. Entre autres, il y a les hypermnésiques. Alors ça, c'est ceux qui ne peuvent rien oublier. Il y a l'hypertimnésie, qui est une mémoire autobiographique exceptionnelle. Alors ça, ces personnes racontent chaque jour leur vie depuis l'enfance avec les détails sensoriels et émotionnels et elles associent n'importe quelle date à des événements vécus. Et puis, oui, on a étudié un adolescent polonais en 2026. Christian Barikowski, un jeune de 16 ans qui se souvient de 51% des événements publics testés par rapport à 20% pour les témoins. Il se souvenait de 83% de ses souvenirs personnels par rapport à 29% pour l'autre groupe étudié. Et il dit se rappeler des épisodes remontant à ses 3 mois. Et imaginez donc, sa mémoire exceptionnelle ne concerne que son passé personnel, semble-t-il. Ah, mais des phénomènes particuliers et qui sont peu nombreux. On parle d'une alternance de soleil et de nuages pour aujourd'hui et des vents du nord-ouest à 30 km/h avec rafale à 50, un maximum de 9. Quelques nuages pour ce soir et cette nuit avec un minimum de moins 1. Il y aura des rafales de vent à 40 km/h. Pour vendredi, c'est nuageux. On parle déjà de pluie débutant le matin et de neige à l'intérieur des terres. Accumulation de 2 cm par endroit et des vents du sud-est à 20 km/h avec rafale à 40 en mi-journée, un maximum de plus 2. De la pluie ou de la neige au cours de la nuit avec un minimum de 0. Et pour la fin de semaine, c'est une alternance de soleil et de nuages samedi avec 4 degrés et du temps ensoleillé et un maximum de 5 pour dimanche. Et pour les secteurs de Rimouski et Lamitis, en ce moment, le mercure est à 6 degrés Celsius.
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0: 11h51, minutes, ben ça complète l'émission ici et maintenant pour ce matin. Et je vous invite à rester des nôtres pour entendre et peut-être même découvrir si vous êtes premier à revenir ou si vous revenez pour une première fois à nos émissions du midi. Les grands airs du midi avec des succès, des belles chansons souvenirs des années 70 et 80 que vous pourrez redécouvrir sur nos ondes. Donc, tout de suite après le bloc d'actualité locale et régionale. On a une pause et au retour, Jay Scott et Claude de Bégin pour compléter cette émission.
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0: Bulletin de nouvelles de l'après-midi de ce 15 octobre 2026. Alphonse Logo au micro pour vous informer. Vous avez des vêtements et accessoires divers pour enfants et adultes en bon état qui dorment tranquillement dans vos placards. Accueil et intégration Bas-Saint-Laurent appelle la population ce vendredi 16 octobre à les apporter au centre communautaire de Sainte-Agnès-Nord pour aider les personnes nouvellement installées dans la région et qui vont devoir affronter pour la première fois l'hiver. La distribution se fera au même endroit le lendemain, c'est-à-dire le samedi. L'initiative entre dans le cadre de son projet Vestiaire solidaire Ensemble pour l'hiver. C'est la quatrième année consécutive que cet organisme d'intégration met en œuvre ce projet à Rimouski. Des précisions avec la présidente de l'AIBSL. Sarah Toulouse.
1: L'idée, c'est de se solidariser pour permettre aux personnes qui vont vivre un premier hiver québécois de pouvoir affronter les températures hivernales avec des vêtements adaptés. Donc, vendredi, le 16 octobre, de 11h à 20h, au centre communautaire Sainte-Agnès-Nord, sur la rue Talbot, on reçoit les dons de vêtements d'hiver. On accepte les tuques, les mitaines, les foulards, les combines, les bottes, les culottons, les manteaux, tout ce qui permet d'affronter l'hiver. Et nous, le lendemain matin, le samedi 17 octobre, on va redistribuer entre 9h et 13h aux personnes qui vont vivre un premier hiver.
0: Est-ce que l'idée, c'est qu'ils ne seraient pas en mesure d'en acheter de bonne qualité pour affronter ce temps tout nouveau pour eux?
1: Bien, c'est aussi que quand on arrive pour une première année, il y a beaucoup de nouvelles dépenses d'installation. Ça représente énormément de logistique sur un budget aussi de une première année. Donc, si on peut donner un coup de main au niveau de l'hiver, d'autant plus qu'on a tendance à accumuler aussi des habits. Des fois, les enfants grandissent, on fait pas forcément toujours le tri. Donc, de prendre cette occasion-là pour faire le tri des vêtements, puis de dire, bon, mais on redonne au suivant pour que ça puisse servir.
0: Lors de l'édition 2025, près de 300 personnes ont bénéficié des vêtements et accessoires distribués. Et Sarah Toulouse explique que cette mobilisation témoigne de la générosité du milieu, mais aussi des besoins auxquels l'initiative répond chaque année. Elle insiste, les habits en partage doivent être des habits propres.
1: On veut des vêtements de qualité, c'est des vêtements que nous on porterait, donc c'est ce qu'on veut, on s'attend à recevoir, des vêtements propres qui sont en bon état. Puis nous, ce qu'on fait, c'est qu'on va organiser tout ça, une section enfants, hommes, femmes, pour que ce soit une expérience agréable aussi de venir se choisir des vêtements après. On collabore avec les jeunes du PEI, de secondaire 2 de l'école Saint-Jean, qui vont nous aider dans tout le tri, l'installation, mais aussi le lendemain dans la distribution. Donc, une autre belle occasion de rencontre pour tout le monde de fonctionner comme ça.
0: Ce samedi 17 octobre sera la journée mondiale du don d'organes et de la greffe. À cette occasion privilégiée depuis deux décennies pour promouvoir le défi chaîne de vie, plusieurs activités sont annoncées dans les 14 régions du Québec. Les activités serviront à lever des fonds en soutien à ce programme d'éducation au don d'organes. Les élèves et leurs proches des personnes greffées et des familles de donneurs se mobiliseront donc pour relever le défi sur 3 jours, soit les 16, 17 et 18 octobre et célébrer les 20 ans de ce programme d'éducation. Pour le Bas-Saint-Laurent, le défi chaîne de vie se tiendra au Parc des Chuites à Rivière-du-Loup, la ville où le programme est né en 2006. Cette année, un accent particulier est mis sur les jeunes et leur sensibilité aux dons d'organes et de tissus, puisqu'il devient, dit la présidente fondatrice de chaîne de vie, Madame Lucie Dumont, très rare d'obtenir les dons d'organes.
2: C'est très, très rare pour être donneur d'organes. Sur les 80 000 personnes qui sont décédées en 2025, nous avons eu 196 donneurs d'organes. Donc, c'est très, très rare de décéder dans des conditions qui permettent le don d'organes. Comme c'est très rare, le don d'organes est très, très rare, donc chaque consentement compte. Et aussi, c'est extraordinaire de pouvoir sauver des vies à travers le don d'organes, mais aussi, c'est important de prendre conscience de la chance qu'on a de vivre et de prendre soin de sa santé. Et chaîne de vie, ce qu'on fait, c'est de vraiment aller toucher les jeunes. Vous savez, en éducation, si on touche le cœur, on touche l'esprit. Et la cause du don d'organes vient vraiment toucher les jeunes. Et c'est pas seulement un cours d'information, là. C'est quand même deux cours d'anglais dans le cadre du cours d'anglais parce qu'on apprend l'anglais à travers une thématique. Et pendant un mois, les jeunes échangent, écoutent, discutent, font des débats, prennent conscience que c'est des enjeux médicaux, culturels, religieux, sociologiques, anthropologiques, éthiques. Le don d'organes soulève tous ces enjeux. Il faut prendre le temps d'éduquer nos jeunes à toutes ces réalités pour vraiment apprécier la grandeur de cette cause. Si on mobilise toute notre jeunesse de 15-16 ans. Imaginez, ils sont plus de 200 000 à grandeur du Québec pour une société plus informée sur le don d'organes, plus solidaire, plus altruiste, puis en meilleure santé pour pouvoir créer ce Québec plus en santé et plus altruiste, puis plus généreux.
0: À noter que les activités cette année sont organisées dans chacune des régions autour d'un porte-étendard. Et dans le bassin Laurent, c'est l'enseignante Josiane Sirois qui sera le porte-drapeau. Elle fut membre du tout premier comité de chaîne de vie et élève à l'époque de Madame Lucie Dumont. Et retrouvons maintenant Émile Clouet pour la note sportive du jour.
3: Dans la capitale américaine, le Canadien affrontait les Capitals hier soir dans ce qui était le deuxième match d'un 2-2. Les Canadiens avaient gagné la veille face aux Sabres en tir de barrage 4-3, tandis que leurs adversaires, les Capitals, s'étaient inclinés 4-2 dans leur match face aux Hurricanes. Les Caps arrivaient donc avec le couteau entre les dents contre le CH. Mais malgré tout, c'est le Canadien qui a dominé cette rencontre. Josh Anderson deux fois, Lane Hudson et Nick Suzuki ont été les marqueurs pour le Canadien qui ont inscrit 4 filets contre Charlie Lindgren. Seul hic, c'est que le gardien du Canadien, Jakub Dobesch, a laissé passer 5 filets. Victoire des Caps, 5-4 contre les Canadiens, qui s'incline donc dans un autre match cette saison. Depuis le début de l'année, le Canadien joue pour 500. Une fiche de 3 victoires, 3 défaites en temps régulier et une autre en temps supplémentaire. Une autre performance ordinaire du gardien tchèque du CH. Depuis sa seule victoire de la saison à Toronto, Dobesch est incliné 3 fois en temps régulier, accordant 16 buts depuis. Une simple mauvaise séquence pour Dobesch ou saison de misère à prévoir pour lui? Seul le temps nous le dira. Le Canadien reprend l'action samedi au Centre Bell contre les Sabres de Buffalo. C'est Jacob Fowler qui devrait obtenir le départ.
0: Ce sera tout pour ce bulletin de nouvelles. Merci de l'avoir suivi. 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

0: Bonjour, ici Samuel Rancourt, voici les nouvelles. D'abord, à Québec, le gouvernement sortant de Christine Fréchette a tenu son dernier conseil des ministres avant de céder le pouvoir au Parti québécois la semaine prochaine. Les ministres caquistes demeurent optimistes quant à l'avenir de leur parti, même si la CAQ a été rayée de la carte aux dernières élections. Il y a des noms qui circulent déjà pour une éventuelle course à la chefferie. Le ministre sortant de la Justice, Simon-Jolin Barrette, affirme réfléchir à la possibilité d'être candidat à la succession de Christine Fréchette. Et son collègue, Yann Lafrenière, n'a pas fermé la porte à cette possibilité. Les éditions du Boréal affirment qu'elles vont rester aux côtés de l'auteur Télisson Aurélien, malgré les allégations d'utilisation de l'intelligence artificielle qui vise l'auteur. C'est ce que la maison d'édition a fait savoir à la suite de la lettre envoyée par Télisson Aurélien, dans laquelle il nie avoir eu recours à l'IA pour écrire « C'était ça ou mourir », mais il admet certains plagiats qui lui ont été reprochés. En Ontario maintenant, 3 militaires et 4 civils ont été arrêtés par la police de Toronto pour leur rôle présumé dans l'enlèvement d'un homme avec demande de rançon en juillet dernier. L'enquête a aussi mené à la saisie de munitions qui auraient été volées aux Forces armées canadiennes. Et en terminant, la ministre canadienne de l'Industrie, Mélanie Joly, rejette les raisons évoquées par l'entreprise Stelco pour justifier le licenciement de près de 500 employés en Ontario. L'aciérie affirme qu'une chute de 58 % de ses exportations vers les États-Unis en raison de la guerre tarifaire et une augmentation des importations étrangères ont motivé sa décision. Le président de la société américaine Cleveland Cliffs déclare aussi, dans une lettre adressée à Mélanie Joly, que la situation s'est transformée sur le marché depuis qu'il a acquis Stelco en 2024. Mélanie Joly n'exclut pas la possibilité de recours judiciaire.
1: Ce sera généralement soleil aujourd'hui, vent du nord-ouest à 30 km/h avec rafale à 50 et un maximum de 9. Ce soir et cette nuit, quelques nuages, ennuagement fin de nuit, des vents du nord-ouest à 20 km/h avec rafale à 40. Les vents deviendront légers ce soir et un minimum de moins 1. Pour vendredi, c'est nuageux, de la pluie débutant le matin et ça se transforme en neige à l'intérieur des terres. On prévoit 2 cm de neige par endroit. Des vents devenant du sud-est à 20 km/h avec rafale à 40 en mi-journée, un maximum de plus 2. De la pluie ou de la neige durant la nuit avec zéro. Et pour la fin de semaine, samedi, c'est une alternance de soleil et de nuages avec un maximum de 4 degrés. Et pour dimanche, c'est ensoleillé et un maximum de 5 degrés. Et pour nos secteurs, ici, Rimouski et la Métis, le mercure est à 6 degrés Celsius.
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Voilà, merveilleuse pièce de Cindy Daniel. Cindy Daniel, en fait, c'est une chanteuse, mais elle était aussi actrice québécoise. Elle est née le 6 mai 1986 à Montréal. Elle a eu des débuts assez précoces dans le métier. Elle a sorti son premier album, La Petite Indienne, en 2002. Elle n'avait que 16 ans. Et puis, elle a eu quelques succès, grands succès, dont cette chanson-ci, Sous une pluie d'étoiles. Et puis, Cindy Daniel, elle avait d'ailleurs participé à l'émission La Voix en 2010. Elle était dans l'équipe d'Éric Lapointe à ce moment-là. Elle avait atteint les quarts de finale. Et puis, elle s'est fait connaître aussi en jouant des rôles sur scène, le rôle d'Elvira, puis celui de Maria dans la célèbre comédie musicale Don Juan de Félix Gray. Alors voilà pour Cindy Daniel. Cette chanson-là est très jolie en passant. Linda Lemay sera notre prochaine interprète. Une chanson qu'on va dédier à toutes les mamans. Tiens.

0: retour de la pause, vous pourrez entendre les chansons de Melody Stewart et Michel Fugain. Parlant de Michel Fugain, ben sa carrière va bon train. Hein. Il est déjà âgé de 84 ans, comme le temps file. Il poursuit activement sa carrière. Il est d'ailleurs en tournée actuellement au Québec avec une série de spectacles de 10 soirs à la 5e salle de la Place des Arts. Il est accompagné de musiciens locaux. Et puis, son nouvel album s'intitule « La vie, l'amour, etc. » Et puis, il a conçu un spectacle spécifiquement pour le public québécois. On sait qu'il a un lien étroit avec la province de Québec et un lien qui dure depuis 50 ans. Les gens de Matane se rappellent, par exemple, de l'avoir vu au Festival de la Crevette là, dans les années 1975, si ma mémoire est bonne. Oui, je pense que c'est vraiment ça, 75. Alors, il écarte toute idée de retraite. Actuellement, il continue même d'écrire, de composer et de produire, se produire en direct sur scène. Donc, Michel Fugain, qu'on entendra aussi dans quelques minutes sur les ondes de Flow FM.
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Martin, on a quand même un contenu musical qui vous permet de remonter dans le temps. Et on va commencer avec la dernière portion de l'émission, avec Sylvain Lelièvre notamment, et Tex Lecor qui va suivre. Il y a du Joe Dassin, Stone et Chardin, Luc de la Rochelière également. Et puis, pour terminer cette émission, on aura du François Hardy et la formation Sweet People. Alors voilà pour nos prochaines minutes. Sylvain Lelièvre, ben, je vous en parle dans quelques instants.

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1: Voilà pour Lucille et Tex Lecor. Ben, il y a quelques instants, je vous parlais de Sylvain Lelièvre avec sa chanson Moment est là. C'est une chanson qu'il a publiée en 1979, celle-là. Sylvain Lelièvre, ben, il a signé plus de 300 compositions, une quinzaine d'albums. Il a marqué vraiment la culture québécoise durant ses années de vie parce que malheureusement, il est décédé. Et il a fait de la poésie, du roman également, des recueils, entre autres, de ce côté-là. Il a enseigné pendant une longue période, c'est en 1968 qu'il s'est installé à Montréal, un métier qu'il a exercé pendant 32 ans exactement. Il était au collège de Maisonneuve de 1968 à 2000. Il a créé le tout premier cours de chansons au Québec, on lui doit ça aussi, quand même intéressant. Il a reçu plusieurs prix, plusieurs distinctions au cours de sa carrière aussi, et malheureusement, il s'est éteint le 30 avril 2002 à Lévis, à l'âge de 59 ans seulement, des suites d'une embolie gazeuse cérébrale. Alors voilà pour Sylvain Lelièvre. Et bon, ben pour la pause météo, tout de suite après, on aura l'occasion d'entendre les chansons de Joe Dassin, Stone et Chardin également. Alors, si on fait un résumé succinct de la météo, ce sera généralement ensoleillé aujourd'hui avec 9 degrés. On prévoit de la pluie et même de la neige à l'intérieur des terres demain avec 2 degrés. Pour samedi, c'est une alternance de soleil et de nuages avec 4 degrés. Et dimanche, le soleil brillera également avec 5 degrés. Puis on a une belle séquence de soleil de samedi à mercredi prochain, inclusivement. On pourra en profiter, même si c'est pas très chaud cependant. Et parlant de température, ben présentement pour les secteurs de Rimouski et la Métis, le mercure est à 7 degrés Celsius.
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0: Ben voilà, c'est que prend fin l'émission Les Grands Airs du Midi. Je vous souhaite à tous une belle fin de semaine parce que la mienne commence maintenant. Hein, c'est les avantages de la pré-retraite. Et puis, pour ceux qui s'ennuient de la neige, ben vous aurez le plaisir de voir quelques flocons, surtout si vous demeurez à l'intérieur des terres demain. Là, on vous en prévoit un petit 2 cm, peut-être la première bordée de neige de l'année. Et donc, Hugo sera là pour la suite, la relève musicale de l'après-midi, du moins une partie. Et Danny, lui, complétera nos émissions locales à compter de 16h. Je vous souhaite une belle fin de semaine, c'est le cas de le dire, et puis on se retrouve lundi pour les émissions Ici et Maintenant et Les Grands Airs du Midi. Bye bye.
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1: À son domicile entouré d'amour, le 7 octobre 2026, est décédé à l'âge de 76 ans et 6 mois, M. Mario Rodrigue, demeurant à Mont-Joli, conjoint de Mme Julie Claveau, fils de feu M. Marcel Rodrigue et de feu Mme Jeanne Saint-Laurent. M. Rodrigue était un homme déterminé, un ardent défenseur des droits des personnes handicapées jusqu'à son dernier souffle. On lui doit le transport adapté dans la Métis, le bon fonctionnement du bingo bénéfice des Alcyons et bien d'autres réalisations. La famille recevra les condoléances le jeudi 15 octobre de 18h30 à 21h, ainsi que le vendredi à compter de 12h30 à la salle des Alcyons, située au 1237 rue Thibault, à Mont-Joli. Une célébration commémorative pour souligner la vie de M. Rodrigue aura lieu le 16 octobre à 14h30 au même endroit. Vos témoignages de sympathie peuvent se traduire par un don au groupe de personnes handicapées, les Alcyons Incorporés, pour lequel Mario a œuvré toute sa vie, pour l'entremise de l'hôtesse à la salle des Alcyons. Les services professionnels ont été confiés à la coopérative funéraire du Bas-Saint-Laurent, salon Onésime Frigon, au 175 rue Doucet, à Mont-Joli. Au centre d'hébergement Marianne Ouellette de Lac-aux-Saumons, le 19 septembre, est décédé à l'âge de 88 ans, M. Yvon Bérubé, époux de feu Émilia Durette, fils de feu Louis-Philippe Bérubé et de feu Alma Michaud. Il demeurait à Saint-Noël. La famille recevra les condoléances le 17 octobre de 13 à 15 heures à la maison funéraire Joseph Saint-Amand et fils, au 114 rue principale à Saint-Moïse. Des chevaliers de colon du 3e et 4e degré du conseil 43-59 et 28-85 de Mont-Joli seront présents à 14 heures au salon funéraire pour une célébration. Une célébration à la mémoire de M. Yvon Bérubé aura lieu à la maison funéraire Joseph-Saint-Amand à 15 heures et de là, au cimetière de Saint-Noël, pour l'inhumation. La famille tient à remercier tout le personnel de la résidence du Château Bellevue d'Amqui et de la résidence Marianne Ouellette de Lac-aux-Saumons pour les bons soins prodigués à notre père. Ceux qui le désirent peuvent faire un don à l'Association des maladies du cœur et de l'AVC pour l'entremise de l'hôtesse au salon. Les services thanatologiques ont été confiés à la maison funéraire Joseph Saint-Amand et fils au 114 rue principale à Saint-Moïse, membre de la Corporation des thanatologues du Québec. Au centre d'hébergement de Rimouski, le 28 septembre 2026, est décédé à l'âge de 80 ans et 7 mois, M. Jean-Louis Damour, demeurant à Rimouski, époux de Mme Armande Pelletier, fils de feu M. Louis-Philippe Damour et de feu Mme Alma Tremblay. La famille recevra les condoléances le vendredi 16 octobre de 19 à 21h, ainsi que le samedi à compter de 9h30 à la coopérative funéraire du Bas-Saint-Laurent, site mausolée Élisabeth Turgeon, située au 280 2e rue Est à Rimouski. Une célébration commémorative pour souligner le départ de M. Damour aura lieu le 17 octobre à 10h30 à la chapelle du mausolée Élisabeth Turgeon et de là, au mausolée Saint-Germain. Vos témoignages de sympathie peuvent se traduire par un don à la Société Alzheimer du Bas-Saint-Laurent, par l'entremise de l'hôtesse au salon ou par leur site Internet. Les services professionnels ont été confiés à la coopérative funéraire du Bas-Saint-Laurent, site mausolée Élisabeth Turgeon, au 282e rue Est, à Rimouski. Au téléphone le 418-722-7044 ou sur Internet au cfbsl.com.
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0: ce jeudi 15 octobre, pardon. C'est généralement ensoleillé à l'extérieur. On en profite hein, parce que c'est possiblement une des plus belles journées de la semaine. Un maximum de 9 est prévu. Vendredi, ça sera le retour des nuages demain avec de la pluie et un maximum de 2. Pour la fin de semaine, ça sera samedi, ça sera alternance soleil-nuage avec un maximum de 4. Dimanche, plein soleil, maximum de 5. Présentement, dans Rimouski et la Métis, il fait 8. Bienvenue tout le monde à l'Effet Flow.
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0: 13h17, bienvenue tout le monde à l'Effet Flow, Hugo Etier avec vous jusqu'à 16h. Comment ça va tout le monde en ce jeudi 15 octobre? J'espère que vous allez bien. On profite d'une belle température aujourd'hui. Ben oui, le beau soleil qui est parmi nous, c'est la plus belle, la plus chaude journée de la semaine. Donc, profitons-en un tout petit peu si vous avez deux minutes là, pour aller à l'extérieur cet après-midi. Allez-y! Profitez-en, ça va valoir la peine. On a une belle émission ensemble aujourd'hui. Oui, on a encore un beau plat de bonbons, de sujets. On va parler d'un petit record mondial dans Charlevoix. Si vous êtes amateur ou si vous connaissez le skateboard, la planche à roulettes, eh bien, ça se passe à Charlevoix. Il y a un jeune homme là, qui va rouler à plus de 151 km/h en planche à roulettes dans le coin de Charlevoix. Donc, si vous êtes là, tassez-vous parce que il s'en vient. Sinon, bien sûr, cette nuit, dans la nuit de jeudi à vendredi, il y a une fermeture de l'autoroute 20 là, à Rimouski. Je vous donnerai les détails. Si vous avez à circuler, si vous avez à vous déplacer, il va falloir en prendre compte. Sinon, il y a évidemment les députés du Parti québécois qui vont officiellement entrer en fonction, qui seront assermentés cet après-midi, là, autour de 14h cet après-midi, donc dans les prochaines minutes. Je vous expliquerai comment cette cérémonie-là va se mettre en branle, qu'est-ce qui va se passer, comment ça se fait une assermentation de députés à l'Assemblée nationale. Je vous donnerai tous les détails tout à l'heure. On parlera d'un sujet un petit peu plus tard, là. On va se le garder pour tantôt quand on sera bien réchauffés ensemble, parce que c'est un sujet pas évident, pas facile. C'est la journée, en ce 15 octobre, là, c'est la journée du deuil périnatal. Donc, c'est un sujet qu'on parle encore trop peu. C'est un sujet qui est délicat aussi. Je tiens à préciser que je n'ai pas vécu le deuil périnatal. Ok, je ne l'ai pas vécu, mais on va essayer d'en jaser ensemble parce que je pense que ça vaut la peine d'être sensibilisé à ça. Le deuil périnatal, ça arrive ça peut arriver à tout le monde. Et comment on réagit, comment on agit avec notre entourage, c'est quoi les ressources aussi si jamais on a besoin d'aide dans une situation comme celle-ci. Et dans les prochaines minutes, on va recevoir à autour de 13h30 le préventionniste des incendies de la région de Mont-Joli, Sylvio Archambault, pour une chronique incendie, prévention, et on va parler de ramonage cet après-midi. Soyez là dans quelques minutes, tout de suite après ce bloc musical avec, entre autres, Bruno Pelletier et Sylvain Cossette.
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0: être cul. 13h31 minutes de retour à l'effet flow. Eh bien, mon prochain invité, vous allez sûrement le reconnaître si vous étiez des habitués de l'effet flow avec notre amie Liliane. Il faisait des chroniques de prévention incendie sur les ondes. Il est préventionniste du service des incendies de Mont-Joli. C'est Sylvio Archambault. Bonjour.
1: Bonjour Hugo, très content de te retrouver.
0: Ben moi aussi je suis content de te retrouver pour ces belles chroniques de prévention. Sylvio, dis-moi là, à ce temps-ci de l'année, surtout dans la région de Mont-Joli, dans la Métis, y a encore beaucoup de gens qui ont des cheminées, et là c'est le branle-bas de combat pour le ramonage là. Mais est-ce qu'on sait pourquoi il faut ramoner tout d'abord?
1: Ben, le ramonage, évidemment, c'est très important parce que, bon, évidemment, c'est à cause de la créosote. On dit souvent le créosote, mais créosote, c'est féminin, donc c'est la créosote. C'est une espèce de dépôt noir et brun collant qui se forme sur la cheminée à l'intérieur. C'est évidemment très inflammable et ça se forme surtout à cause de la combustion du bois qui est incomplète. Bon, c'est quoi une combustion incomplète? Évidemment, une combustion incomplète, c'est une combustion qui n'a pas assez de flamme, donc pas assez forte, et ce qui produit énormément de fumée. À partir du moment où on produit beaucoup de fumée, ça produit énormément de créosote. Fait que c'est pour ça qu'il faut faire attention dans notre façon de chauffer à quelque part, parce que c'est ça qui va faire en sorte qu'il va y avoir beaucoup de créosote dans la cheminée.
0: Et ben
1: oui. Allez-y.
0: Non, ben en fait, j'allais dire que oui, on a ce créosote-là qui se crée, mais à travers les années, il y a quand même beaucoup de règles, d'obligations, de plein de choses qui changent, de recommandations. Puis là, on peut peut-être être perdu dans tout ça. Là. Aide-moi
1: ben,
0: à démêler
1: oui,
0: tout
1: doit...
0: ça.
1: Effectivement, je comprends. Mais l'important, c'est de savoir qu'à partir du moment où on chauffe, mais évidemment, on joue avec le feu. Si on joue avec le feu, il faut bien l'encadrer, ce feu-là. Donc, c'est pour ça que le ramonage, c'est important. Et le ramonage, souvent, maintenant, c'est inclus dans les taxes. C'est pour ça que les villes offrent maintenant le service de ramonage, incluant un déboursé qui est perdu au niveau des taxes, dans le sens que c'est inclus dedans. Donc, on n'a pas à débourser à chaque année. Et évidemment, on dit tout le temps que c'est mieux de ramoner au printemps. Comme ça, on a le temps de voir s'il y a des réparations à faire sur notre cheminée. Mais aussi à l'automne, si jamais il y en a qui l'ont pas fait au printemps. Évidemment, le ramonage, ça élimine la suie, la créosote, ça réduit les risques d'incendie, parce qu'on a quand même encore 5 à 10 feux de cheminée chaque année sur le territoire. C'est des choses que souvent on se dit, ah non, ça nous arrivera pas, mais malheureusement, des fois, à partir du moment où on fait pas attention à l'entretien de la cheminée, parce qu'on se dit, OK, on la voit pas, fait, donc on voit pas l'intérieur, on se dit, ah, doit être correct. Fait que c'est sûr que les obligations de recommandation, mais c'est évidemment inspecter et ramener la cheminée au moins une fois par année. Effectuer un ramonage supplémentaire après 3 cordes de bois. Évidemment, après 3, si on chauffe beaucoup, parce que j'en connais des amis là, qui bourrent le poil, comme on dit.
0: Ah
1: là.
0: Oui.
1: là, ils disent, moi, je veux que ça soit chaud chez nous. Fait qu'à partir de ce moment-là, là, évidemment, il faut qu'on ramonne un peu plus souvent. Ce qui est mon cas, je l'avoue, je suis coupable. J'aime bien la chaleur du bois. Je trouve ça particulier et j'adore ça, évidemment, quand c'est contrôlé.
0: Mais dis-moi, Sylvio, tu dis, si on chauffe plus, mais est-ce que plus une cheminée d'âge et ancienne, plus il faudrait peut-être ramoner 2 fois par année?
1: Ben, en fait, si on passe beaucoup de cordes de bois, évidemment, faut à toutes les 3 cordes, il faudrait ramoner. Ça, c'est sûr. Mais c'est surtout l'allumage. Il y a beaucoup de gens qui font « Ah, moi, je tiens mon poêle toute la journée un peu allumé. » Mais un peu allumé, ça, souvent, c'est il fait juste boucaner. Fait que s'il boucane, ça crée beaucoup de créosote. Et ça, c'est ça qui crée la créosote qui colle à la cheminée. Et il y en a qui disent « Oui, mais je peux pas chauffer trop. » OK, il y a trop et trop. Dans le sens que quand on allume notre poêle à bois, c'est recommandé d'utiliser des petites bûches, du petit bois pour bien réchauffer la cheminée. Il y en a qui réchauffent la cheminée avec un bout de papier avant même de mettre du bois, qui met 2-3 morceaux de papier, qui l'enflamment, ça réchauffe la cheminée. Par la suite, ils font l'installation de leur petit bois, puis ils peuvent allumer leur feu en toute sécurité. La cheminée est déjà aussi chaude, des fois, ce qu'on suggère aussi, c'est d'ouvrir, si vous avez une porte à côté du poêle, une fenêtre extérieure ou quelque chose, parce que des fois, selon l'atmosphère, la boucane a tendance à revenir dans la maison, ce qui crée du monoxyde de carbone. On suggère d'ouvrir la porte un peu, ce qui fait que ça va améliorer le tirage de la cheminée, parce que le tirage, c'est ce qui fait que la fumée s'en va à l'extérieur. Fait que c'est vraiment ça qui est important. Évidemment, faut avoir du bois sec. Ça, Hugo, c'est vraiment le secret. Les gens, souvent, ils disent, oui, mais je ramonne, il n'y a pas de problème. Mais oui, mais vous chauffez avec du bois vert. Du bois vert, ouais. Ça augmente la créosote. C'est ça qui est important à savoir. T'sais.
0: Oui, parce
1: je sais pas, est-ce que toi, tu chauffes avec du bois vert?
0: j'aimerais ça chauffer avec du bois vert, mais j'ai pas de cheminée, mais effectivement, j'allais te poser la question, parce que on a beau inspecter puis ramonner, mais si on n'a pas les bons outils pour travailler et faire du bon feu, ben on n'est pas plus avancé,
1: ouais.
0: Là.
1: Ouais, ça prend du bois sec, idéalement du bois qui a été séché au moins 6 à 12 mois, qui était bien entreposé. Souvent, faut vérifier notre source de bois. Souvent, ils vont nous dire, il est sec, mais à partir du moment où on le met dans le poêle, on voit que ça commence à bouillir, comme on dit, puis qu'il transpire de l'eau, ça veut dire qu'il est pas sec. Si vous voyez l'espèce de transpiration du bois pendant qu'il brûle, c'est du bois mouillé, c'est du bois vert. Donc ça crée beaucoup de créosote. Puis à ce moment-là, mais faut être prêt à ramener plus souvent notre cheminée. T'sais. Puis éviter de brûler des déchets. Souvent les gens ils font oui, mais on n'a pas la bois, on va brûler des déchets, des affaires. Mais le carton, le bois traité, le carton, c'est plein de colle, hein. C'est des boîtes de carton, il y a plein de colle à l'intérieur de ça. Fait qu'on ajoute de la colle avec de la créosote, mais évidemment, ça fait pas un bon mélange dans la cheminée. Ça augmente évidemment la créosote, puis ça peut être dangereux pour le feu. Et c'est important aussi quand ils font qui ramonne, de vérifier les fissures, la détérioration de la cheminée. Puis à partir du moment où on a des bris dans la cheminée, il faut réparer rapidement la cheminée pour que ça puisse qu'elle soit en bon état pour chauffer comme il faut. Tu sais. L'arrivée d'air, très important. Les gens ils disent oui, mais mon arrivée d'air, j'aime mieux le fermer le plus possible. Oui, c'est correct parce que le bois dure plus longtemps, on chauffe à plus petite dose, mais ça y prend quand même une bonne dose d'air pour qu'il soit alimenté. Sinon, il va juste boucaner. Ça va créer de la créosote encore plus. Évidemment, tout ça, bon, ça, bois humide, manque d'air, température de combustion trop basse, ça crée des gaz à l'intérieur de la cheminée beaucoup trop et ça crée de la créosote. C'est important. Je le répéterai jamais assez parce que moi, j'en ai vu des feux de cheminée et je vous jure, j'ai ouvert des cheminées, c'est comme si j'avais mis une bûche entière dans le tuyau. Il y avait de la braise là, extrême, il y avait 2 pouces de créosote, c'était quand même très présent et ça brûle beaucoup. Et là, on rentre dans, oubliez pas de mettre un monoxyde de carbone, un avertisseur de monoxyde de carbone, parce que l'hiver, malheureusement, on a encore quelques appels qui peuvent être pas le fun à cause du monoxyde de carbone. On le sait, le monoxyde de carbone, c'est un gaz incolore, inodore, qui est créé par les combustions, et plus la combustion est lente, donc plus la combustion fait de la fumée, plus ça crée de monoxyde de carbone. Beaucoup de choses, Hugo, quand même, hein?
0: Ben, beaucoup de points à vérifier, mais je pense que c'est important de se le rappeler à l'occasion, parce qu'il y a beaucoup de petits éléments, mais le plus important, je pense, si jamais on a un feu de cheminée, là, c'est quoi les points importants à se rappeler? Qu'est-ce qu'il faut faire si jamais ça nous arrive?
1: Bon, la première chose à ne pas faire, ne lancez pas d'eau dans votre poêle à bois. Ça crée une fumée incroyable. Ça peut briser la cheminée. Ça peut faire beaucoup de dommages. Donc, première chose, composer le 911, évacuer tous les occupants. Si vous pouvez fermer l'arrivée d'air de votre poêle à bois, faites-le. Évidemment, si c'est sécuritaire, on se met jamais en danger. Et il y en a qui disent, ouais, moi j'ai un extincteur, je vais utiliser l'extincteur. J'ai des réticences un peu avec ça, parce qu'à partir du moment où tu veux utiliser l'extincteur, tu vas ouvrir ton poêle à bois, la fumée va rentrer, tu vas envoyer ton extincteur avec beaucoup de pression à l'intérieur. S'il y a de la braise, ça peut faire un retour vers toi. Fait que ça, ce côté-là, je vous dirais, appelez le 911, évacuez, fermez l'arrivée d'air et attendez à l'extérieur. Parce que des fois, je vais sur des appels où on a versé de l'eau, mais c'est l'eau a causé plus de dommages que le feu, finalement.
0: Oui, c'est ça.
1: C'est une bonne pensée, c'est une bonne idée, mais pas tant que ça, finalement, quand on y pense.
0: Oui, bien...
1: Évidemment, il y a les services de ramonage dans le bout de Mont-Joli. Il y a JML Ramonage qui est en lien avec la ville qui, comme je disais tantôt, qui l'inclut dans les taxes. Alors, à partir du moment où il est inclus dans les taxes, on n'a pas besoin de dispenser. Ils sonnent à notre porte à un moment donné où ils ont passé, puis ils ont vérifié. Une chose que j'ai remarqué, par contre, j'ai trouvé quelques couvercles. Quand ils viennent ramonner, probablement qu'ils font pas ça pour mal faire, mais des fois, moi, j'ai vu des bouchons de cheminée tomber au sol.
0: Oh.
1: Et ça, ce que ça fait un retour de fumée à l'intérieur dans la maison.
0: Oh.
1: Et moi, j'ai eu des appels où il y en a eu des retours dans la maison à cause du bouchon que j'ai retrouvé dans la neige. Fait que, assurez-vous qu'il est bien vissé. Quand je parle du bouchon, c'est le bouchon des cheminées qu'on a extérieur, là, avec lequel on a accès. Souvent sont vissés. Moi, je suggère tout le temps de rajouter deux petites vis à métal pour être sûr qu'ils se dévissent pas pendant l'hiver ou peu importe et qu'ils tombent pas dans la neige parce qu'à partir de ce moment-là, ça fait un retour à l'intérieur, ça crée beaucoup de monoxyde de carbone. Fait que c'est vraiment important de vérifier ça.
0: Et j'imagine que si jamais on a des doutes sur quoi que ce soit, on peut communiquer avec le service d'incendie, poser nos questions, puis vous êtes disponible pour valider les informations, j'imagine.
1: Oui, absolument. On répond aux questions, mais comme on dit tout le temps, on peut pas donner de certification de conformité de cheminée parce que c'est vraiment des spécialistes qui vont faire ça. Mais si vous nous appelez pour différentes questions, et évidemment, quand vous videz votre poêle à bois aussi, c'est important d'avoir une chaudière métallique qui se ferme, qu'on sort à l'extérieur. Souvent, il y en a qui vont mettre les cendres à côté du poêle. Ah, je les sortirai plus tard. Mais ça, ça crée encore du monoxyde de carbone. Ça continue, même si les cendres sont froides, ça dégage du monoxyde de carbone. Et c'est faut les sortir à l'extérieur, loin de la maison, dans la chaudière en métal. Et c'est une semaine, c'est vraiment 7 jours avant de pouvoir mettre ça dans la poubelle. Il y en a qui disent, ouais, mais quelques jours, ça suffit, ils ont l'air froide. Ben non, ils sont pas encore, puis ça peut faire une auto-inflammation, puis on a eu quelques surprises où des bacs à poubelle ont pris feu à cause des cendres qui ont été jetées après... 48 heures, mettons, ils se disent, ah, c'est froid. Mais très important aussi, l'entretien des cendres. En fait, pas l'entretien, mais la gestion des cendres est très important.
0: Mais je pense que le mot d'ordre, c'est d'être toujours plus prudent que pas assez, en fait, dans ces situations-là.
1: Mais oui, c'est sûr. Moi, bon, ma blonde a dit, toi, t'as tout le temps, c'est trop, t'as trop de monoxyde, t'as trop de détecteurs partout dans la maison. Ben, en plus, t'es pompier, puis plus t'es pompier, plus t'as peur. Non, pas, j'ai pas peur. Je sais ce que ça peut faire, le feu. Alors, je suis prudent, comme on dit.
0: Ben, Silvio, merci beaucoup. Puis, pour les gens qui sont à l'écoute, on va se retrouver une fois par mois, là, en début de mois, à partir de maintenant, là, à partir du prochain mois, on va te retrouver avec grand plaisir pour ces chroniques de prévention.
1: Ben, ça va être mon plaisir, Hugo, puis bien hâte de vous jaser ça encore.
0: Merci beaucoup. Bonne fin de journée à toi.
1: Bonne fin de journée. Au revoir.
0: En ce jeudi 15 octobre, c'est généralement soleillé à l'extérieur. On a quelques nuages par-ci, par-là, tout au plus. C'est la plus belle journée de la semaine si vous avez l'occasion. Sortez dehors, allez profiter un peu du beau temps. Il fait 9, c'est 9 qui est attendu au mercure aujourd'hui. Demain, vendredi, ça sera des nuages avec de la pluie et un maximum de 2. Pour la fin de semaine, samedi, alternance soleil-nuage, maximum de 4. Et dimanche, le plein soleil sera avec nous avec un maximum de 5. Présentement, dans Rimouski et la Métis, il fait 8.
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1: 13h53 minutes. On va s'arrêter quelques minutes dans cette émission de l'Effet Flow pour reprendre notre souffle. On va voguer tout doucement en musique vers le bulletin d'information de notre ami Alphonse avec Gabriel Fredette et Kai qui vont nous amener tout doucement jusqu'à ce bulletin. Et au retour, je vous parle d'un défi assez spécial dans le coin de Charlevoix, un défi en planche à roulettes. Manquez-moi ça, restez là, on se retrouve dans un instant.
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0: l'après-midi de ce 15 octobre 2026. Alphonse Logo au micro pour vous informer. Vous avez des vêtements et accessoires divers pour enfants et adultes en bon état qui dorment tranquillement dans vos placards. Accueil et intégration Bas-Saint-Laurent appelle la population ce vendredi 16 octobre à les apporter au centre communautaire de Sainte-Agnès-Nord pour aider les personnes nouvellement installées dans la région et qui vont devoir affronter pour la première fois l'hiver. La distribution se fera au même endroit le lendemain, c'est-à-dire le samedi. L'initiative entre dans le cadre de son projet Vestiaire solidaire ensemble pour l'hiver. C'est la quatrième année consécutive que cet organisme d'intégration met en œuvre ce projet à Rimouski. Des précisions avec la présidente de l'AIBSL. Sarah Toulouse.
1: L'idée, c'est de se solidariser pour permettre aux personnes qui vont vivre un premier hiver québécois de pouvoir affronter les températures hivernales avec des vêtements adaptés. Donc, vendredi, le 16 octobre, de 11h à 20h, au centre communautaire Sainte-Agnès-Nord, sur la rue Talbot, on reçoit les dons de vêtements d'hiver. On accepte les tuques, les mitaines, les foulards, les combines, les bottes, les culottons, les manteaux, tout ce qui permet d'affronter l'hiver. Et nous, le lendemain matin, le samedi 17 octobre, on va redistribuer entre 9h et 13h aux personnes qui vont vivre un premier hiver.
0: Est-ce que l'idée, c'est qu'ils ne seraient pas en mesure d'en acheter de bonne qualité pour affronter ce temps tout nouveau pour eux?
1: Bien, c'est aussi que quand on arrive pour une première année, il y a beaucoup de nouvelles dépenses d'installation. Ça représente énormément de logistique sur un budget aussi de vivre une première année. Donc, si on peut donner un coup de main au niveau de l'hiver, d'autant plus qu'on a tendance à accumuler aussi des habits. Des fois, les enfants grandissent, on ne fait pas forcément toujours le tri. Donc, de prendre cette occasion-là pour faire le tri des vêtements, puis de dire, bon, mais on redonne au suivant pour que ça puisse servir.
0: Lors de l'édition 2025, près de 300 personnes ont bénéficié des vêtements et accessoires distribués. Et Sarah Toulouse explique que cette mobilisation témoigne de la générosité du milieu, mais aussi des besoins auxquels l'initiative répond chaque année. Elle insiste, les habits en partage doivent être des habits propres.
1: On veut des vêtements de qualité, c'est des vêtements que nous on porterait, donc c'est ce qu'on veut, on s'attend à recevoir, des vêtements propres qui sont en bon état. Puis nous, ce qu'on fait, c'est qu'on va organiser tout ça, une section enfants, hommes, femmes, pour que ce soit une expérience agréable aussi de venir se choisir des vêtements après. On collabore avec les jeunes du PEI, de secondaire 2 de l'école Saint-Jean, qui vont nous aider dans tout le tri, l'installation, mais aussi le lendemain dans la distribution. Donc, une autre belle occasion de rencontre pour tout le monde de fonctionner comme ça.
0: Ce samedi 17 octobre sera la journée mondiale du don d'organes et de la greffe. À cette occasion privilégiée depuis deux décennies pour promouvoir le défi chaîne de vie, plusieurs activités sont annoncées dans les 14 régions du Québec. Les activités serviront à lever des fonds en soutien à ce programme d'éducation au don d'organes. Les élèves et leurs proches des personnes greffées et des familles de donneurs se mobiliseront donc pour relever le défi sur 3 jours, soit les 16, 17 et 18 octobre et célébrer les 20 ans de ce programme d'éducation. Pour le Bas-Saint-Laurent, le défi chaîne de vie se tiendra au Parc des Chutes à Rivière-du-Loup, la ville où le programme est né en 2006. Cette année, un accent particulier est mis sur les jeunes et leur sensibilité aux dons d'organes et de tissus, puisqu'il devient, dit la présidente fondatrice de chaîne de vie, Madame Lucie Dumont, très rare d'obtenir les dons d'organes.
2: C'est très, très rare pour être donneur d'organes. Sur les 80 000 personnes qui sont décédées en 2025, nous avons eu 196 donneurs d'organes. Donc, c'est très, très rare de décéder dans des conditions qui permettent le don d'organes. Comme c'est très rare, le don d'organes est très, très rare, donc chaque consentement compte. Et aussi, c'est extraordinaire de pouvoir sauver des vies à travers le don d'organes, mais aussi, c'est important de prendre conscience de la chance qu'on a de vivre et de prendre soin de sa santé. Et chaîne de vie, ce qu'on fait, c'est de vraiment aller toucher les jeunes. Vous savez, en éducation, si on touche le cœur, on touche l'esprit. Et la cause du don d'organes vient vraiment toucher les jeunes. Et c'est pas seulement un cours d'information, là. C'est quand même deux cours d'anglais dans le cadre du cours d'anglais parce qu'on apprend l'anglais à travers une thématique. Et pendant un mois, les jeunes échangent, écoutent, discutent, font des débats, prennent conscience que c'est des enjeux médicaux, culturels, religieux, sociologiques, anthropologiques, éthiques. Le don d'organes soulève tous ces enjeux. Il faut prendre le temps d'éduquer nos jeunes à toutes ces réalités pour vraiment apprécier la grandeur de cette cause. Si on mobilise toute notre jeunesse de 15-16 ans. Imaginez, ils sont plus de 200 000 à grandeur du Québec pour une société plus informée sur le don d'organes, plus solidaire, plus altruiste, puis en meilleure santé pour pouvoir créer ce Québec plus en santé et plus altruiste puis plus généreux.
0: À noter que les activités cette année sont organisées dans chacune des régions autour d'un porte-étendard. Et dans le bassin Laurent, c'est l'enseignante Josiane Sirois qui sera le porte-drapeau. Elle fut membre du tout premier comité de chaîne de vie et élève à l'époque de Madame Lucie Dumont. Et retrouvons maintenant Émile Clouet pour la note sportive du jour.
3: Dans la capitale américaine, le Canadien affrontait les Capitals hier soir dans ce qui était le deuxième match d'un 2-2. Les Canadiens avaient gagné la veille face aux Sabres en tir de barrage 4-3, tandis que leurs adversaires, les Capitals, s'étaient inclinés 4-2 dans leur match face aux Hurricanes. Les Caps arrivaient donc avec le couteau entre les dents contre le CH. Mais malgré tout, c'est le Canadien qui a dominé cette rencontre. Josh Anderson deux fois, Lane Hudson et Nick Suzuki ont été les marqueurs pour le Canadien qui ont inscrit 4 filets contre Charlie Lindgren. Seul hic, c'est que le gardien du Canadien, Jakub Debech, a laissé passer 5 filets. Victoire des Caps, 5-4 contre le Canadien, qui s'incline donc dans un autre match cette saison. Depuis le début de l'année, le Canadien joue pour 500. Une fiche de 3 victoires, 3 défaites en temps régulier et une autre en temps supplémentaire. Une autre performance ordinaire du gardien tchèque du CH. Depuis sa seule victoire de la saison à Toronto, Debech est incliné 3 fois en temps régulier, accordant 16 buts depuis. Une simple mauvaise séquence pour Debech ou saison de misère à prévoir pour lui. Seul le temps nous le dira. Le Canadien reprend l'action samedi au Centre Bell contre les Sabres de Buffalo. C'est Jacob Fowler qui devrait obtenir le départ.
0: Ce sera tout pour ce bulletin de nouvelles. Merci de l'avoir suivi. 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

0: dans ce jeudi 15 octobre. On est choyé, ben oui. C'est la journée la plus chaude, la plus ensoleillée de la semaine aujourd'hui. Plein soleil, quelques petits nuages, somme toute, un maximum de 9 qui nous attend. Demain, vendredi, ben ça sera le retour des nuages avec de la pluie dispersée et un maximum de 2. Pour la fin de semaine, samedi, alternance soleil-nuage, maximum de 4. Et dimanche, le plein soleil de retour pour un maximum de 5. Présentement, dans Rimouski, la Métis, il fait 8.
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0: je... 14h14, de retour à l'effet flow. Il y a un défi assez particulier qui va se réaliser avec une planche à roulettes dans le coin de Charlevoix. Imaginez le descendre une côte en planche à roulettes à plus de 150 km/h. Pas en voiture, là, pas en moto, sur une simple planche à roulettes. Eh bien, c'est exactement ce qu'a réussi à faire un Espagnol au Québec. Il vient d'inscrire son nom dans le livre des records Guinness. Son nom, c'est Diego Poncelet. Il a 27 ans. Il est champion du monde de skateboard ou de planche à roulettes, si vous aimez mieux, de descente à deux reprises. Et le 22 septembre dernier, ben, il a réalisé un exploit complètement fou dans la côte des Éboulements dans Charlevoix. Résultat, une vitesse de 151,8 km/h. C'est un nouveau record mondial de vitesse en skateboard, en planche à roulettes de descente en position debout. Pour vous donner une idée, là, c'est plus rapide que la limite de vitesse sur nos autoroutes, là, OK? C'est beaucoup plus rapide. Mais attention, c'est pas un défi improvisé entre amis, là. Diego Poncelet a consacré 4 années à préparer cette tentative-là. Il a travaillé sur sa technique, sur son mental, son équipement, la sécurité, notamment l'aérodynamisme pour réduire la résistance de l'air et gagner en stabilité. Même son casque a fait l'objet de nombreux essais. Une 30aine de modèles ont été testés quand même. Et pourquoi avoir choisi le Québec pour tenter cet exploit? Bien parce que nos routes ont de quoi impressionner quand même. Selon le sportif, là, après avoir étudié des dizaines et des dizaines de parcours à travers le monde, 7 des 10 meilleures routes qu'il avait repérées pour atteindre de très grandes vitesses se trouvaient au Québec. La côte des Éboulements était donc l'endroit idéal malgré un défi de taille. L'état de la chaussée s'est détérioré au fil des années. Quand même, hein, c'est à surveiller. Faut dire que Diego avait un objectif très précis, c'était de franchir la barre symbolique des 150 km/h. Le précédent record était de 146,7 km/h, établi au même endroit en 2017 par le Britannique Pete Connolly. Il y a une dimension particulièrement touchante à cette histoire-là, c'est que les deux hommes étaient devenus amis et Pete lui avait donné des conseils. Décédé en 2025 des suites d'un cancer, l'ancien recordman demeure une source d'inspiration pour Diego qui voit aussi son exploit comme un hommage à son ami. Donc oui, c'est spectaculaire, mais rappelons-le, là, hein, une descente à cette vitesse comporte beaucoup de risques, nécessite une préparation extrêmement spécialisée dans des conditions contrôlées. C'est certainement pas quelque chose à tenter sur nos routes en ce moment. Donc Diego Poncelet, lui, a réalisé son rêve, c'est de dépasser les 150 km/h sur une planche à roulettes, et c'est au Québec que l'histoire s'est écrite. On s'en va en bloc musical avec entre autres Ariane Moffat et Daniel Bélanger. Au retour, on parle de nos nouveaux députés à l'Assemblée nationale qui sont assermentés en ce moment même.
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De retour à l'effet flow à 14h30, je vous parle de nos nouveaux députés québécois qui sont officiellement en fonction, oui, parce que c'est une nouvelle étape importante dans la transition politique au Québec. Les 59 députés du Parti québécois qui ont été élus lors du scrutin la semaine dernière, il y a deux semaines en fait, là, seront assermentés cet après-midi à l'Assemblée nationale québécoise. Ils le sont là, présentement. D'ailleurs, il y a une émission spéciale là, qui présente sur les ondes de LCN. Notre journaliste Alphonse Legault suit ça là, pour vous si jamais vous ne pouvez le faire. Et cette cérémonie marque leur entrée officielle en fonction. Ça ouvre évidemment un nouveau chapitre dans l'histoire politique québécoise. À la tête de cette nouvelle équipe, on retrouve évidemment Paul Saint-Pierre Plamondon qui s'apprête à diriger le gouvernement du Québec après sa victoire, la victoire de son parti le 5 octobre dernier. Mais il y a un petit détail quand même intéressant dans cette cérémonie, c'est que depuis décembre 2022, les nouveaux députés québécois n'ont plus l'obligation de prêter serment au roi du Royaume-Uni. Ils doivent plutôt prêter serment de loyauté envers le peuple québécois. C'est un changement qui avait fait beaucoup parler à l'Assemblée nationale, notamment parce que plusieurs élus remettaient en question l'obligation de prêter allégeance au monarque britannique. Le calendrier des prochains jours là, va être assez chargé pour les autres formations politiques. Les députés du Parti libéral du Québec doivent être assermentés lundi prochain, le 19 octobre. Ceux de Québec solidaire suivront le mardi 20 octobre. Puis les élus du Parti conservateur du Québec prêteront serment le jeudi 22 octobre. Un autre rendez-vous important, c'est la composition du Conseil des ministres qui doit être dévoilée le mercredi 21 octobre prochain. On va savoir donc bientôt qui va accompagner Paul Saint-Pierre Plamondon dans les différents dossiers du gouvernement, qui sera ministre de la Santé, etc., etc. Donc, les cérémonies d'assermentation, c'est une étape protocolaire qui est quand même importante, mais ça marque surtout le début concret du travail des élus. Donc, on devrait commencer à entendre parler de tout ça là dans les prochains jours. Donc, après cette victoire électorale-là, maintenant, il faut mettre en place le nouveau gouvernement. Puis pour les Québécois, le véritable test va commencer lorsque les promesses électorales devront se transformer en décisions et en actions, ça c'est certain. On s'en va en musique avec Vincent Vallière, Jean Leloup, qui vont nous accompagner jusqu'au bulletin météo dans les prochaines minutes.

0: Le 15 octobre, c'est généralement ensoleillé à l'extérieur, à quelques nuages seulement. Et c'est la plus belle journée de la semaine. On en profite. C'est un maximum de 9 pour aujourd'hui. Demain, vendredi, ça sera le retour des nuages avec de la pluie et un maximum de 2. Pour la fin de semaine, alternance soleil-nuages pour samedi et un maximum de 4. Et dimanche, ça sera le plein soleil avec un maximum de 5. Présentement, dans Rimouski et Namitis, il fait 8.
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0: 14h47 de retour à l'effet flow. Je vous invite à rester là parce que dans les prochaines minutes, je vous parlerai de la fermeture de l'autoroute 20 qui aura lieu ce soir et cette nuit entre le secteur du Bic et la montée Saint-Odile. Donc, restez à l'écoute. Là, je vous donnerai tous les détails et les détours à prévoir. Si vous avez des déplacements à prévoir, ben c'est ici qu'il faut s'informer. Restez à l'écoute. Mais dans quelques instants, pour s'y rendre à cette nouvelle, ben on aura le bulletin d'information de notre ami Alphonse Legault. Sinon, bon, on s'en va en musique avec Patrice Michaud. Restez là, on vous revient tout de suite après.
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0: l'après-midi de ce 15 octobre 2026. Alphonse Logo au micro pour vous informer. Vous avez des vêtements et accessoires divers pour enfants et adultes en bon état qui dorment tranquillement dans vos placards. Accueil et intégration Bas-Saint-Laurent appelle la population ce vendredi 16 octobre à les apporter au centre communautaire de Sainte-Agnès-Nord pour aider les personnes nouvellement installées dans la région et qui vont devoir affronter pour la première fois l'hiver. La distribution se fera au même endroit le lendemain, c'est-à-dire le samedi. L'initiative entre dans le cadre de son projet Vestiaire solidaire Ensemble pour l'hiver. C'est la quatrième année consécutive que cet organisme d'intégration met en œuvre ce projet à Rimouski. Des précisions avec la présidente de l'AIBSL. Sarah Toulouse.
1: L'idée, c'est de se solidariser pour permettre aux personnes qui vont vivre un premier hiver québécois de pouvoir affronter les températures hivernales avec des vêtements adaptés. Donc, vendredi, le 16 octobre, de 11h à 20h, au centre communautaire Sainte-Agnès-Nord, sur la rue Talbot, on reçoit les dons de vêtements d'hiver. On accepte les tucs, les mitaines, les foulards, les combines, les bottes, les culottons, les manteaux, tout ce qui permet d'affronter l'hiver. Et nous, le lendemain matin, le samedi 17 octobre, on va redistribuer entre 9h et 13h aux personnes qui vont vivre un premier hiver.
0: Est-ce que l'idée, c'est qu'ils ne seraient pas en mesure d'en acheter de bonne qualité pour affronter ce temps tout nouveau pour eux?
1: Bien, c'est aussi que quand on arrive pour une première année, il y a beaucoup de nouvelles dépenses d'installation. Ça représente énormément de logistique sur un budget aussi de vivre une première année. Donc, si on peut donner un coup de main au niveau de l'hiver, d'autant plus qu'on a tendance à accumuler aussi des habits. Des fois, les enfants grandissent, on fait pas forcément toujours le tri. Donc, de prendre cette occasion-là pour faire le tri des vêtements, puis de dire, bon, mais on redonne au suivant pour que ça puisse servir.
0: Lors de l'édition 2025, près de 300 personnes ont bénéficié des vêtements et accessoires distribués. Et Sarah Toulouse explique que cette mobilisation témoigne de la générosité du milieu, mais aussi des besoins auxquels l'initiative répond chaque année. Elle insiste, les habits en partage doivent être des habits propres.
1: On veut des vêtements de qualité, c'est des vêtements que nous on porterait, donc c'est ce qu'on veut, on s'attend à recevoir, des vêtements propres qui sont en bon état. Puis nous, ce qu'on fait, c'est qu'on va organiser tout ça, une section enfants, hommes, femmes, pour que ce soit une expérience agréable aussi de venir se choisir des vêtements après. On collabore avec les jeunes du PEI, de secondaire 2 de l'école Saint-Jean, qui vont nous aider dans tout le tri, l'installation, mais aussi le lendemain dans la distribution. Donc une autre belle occasion de rencontre pour tout le monde de fonctionner comme ça.
0: Ce samedi 17 octobre sera la journée mondiale du don d'organes et de la greffe. À cette occasion privilégiée depuis deux décennies pour promouvoir le défi chaîne de vie, plusieurs activités sont annoncées dans les 14 régions du Québec. Les activités serviront à lever des fonds en soutien à ce programme d'éducation au don d'organes. Les élèves et leurs proches des personnes greffées et des familles de donneurs se mobiliseront donc pour relever le défi sur 3 jours, soit les 16, 17 et 18 octobre et célébrer les 20 ans de ce programme d'éducation. Pour le Bas-Saint-Laurent, le défi chaîne de vie se tiendra au Parc des Chuites à Rivière-du-Loup, la ville où le programme est né en 2006. Cette année, un accent particulier est mis sur les jeunes et leur sensibilité aux dons d'organes et de tissus, puisqu'il devient, dit la présidente fondatrice de chaîne de vie, Madame Lucie Dumont, très rare d'obtenir les dons d'organes.
2: C'est très, très rare pour être donneur d'organes. Sur les 80 000 personnes qui sont décédées en 2025, nous avons eu 196 donneurs d'organes. Donc, c'est très, très rare de décéder dans des conditions qui permettent le don d'organes. Comme c'est très rare, le don d'organes est très, très rare, donc chaque consentement compte. Et aussi, c'est extraordinaire de pouvoir sauver des vies à travers le don d'organes, mais aussi, c'est important de prendre conscience de la chance qu'on a de vivre et de prendre soin de sa santé. Et chaîne de vie, ce qu'on fait, c'est de vraiment aller toucher les jeunes. Vous savez, en éducation, si on touche le cœur, on touche l'esprit. Et la cause du don d'organes vient vraiment toucher les jeunes. Et c'est pas seulement un cours d'information, là. C'est quand même deux cours d'anglais dans le cadre du cours d'anglais parce qu'on apprend l'anglais à travers une thématique. Et pendant un mois, les jeunes échangent. Écoutent, discutent, font des débats, prennent conscience que c'est des enjeux médicaux, culturels, religieux, sociologiques, anthropologiques, éthiques. Le don d'organes soulève tous ces enjeux. Il faut prendre le temps d'éduquer nos jeunes à toutes ces réalités pour vraiment apprécier la grandeur de cette cause. Si on mobilise toute notre jeunesse de 15-16 ans. Imaginez, ils sont plus de 200 000 à grandeur du Québec pour une société plus informée sur le don d'organes, plus solidaire, plus altruiste, puis en meilleure santé pour pouvoir créer ce Québec plus en santé et plus altruiste puis plus généreux.
0: À noter que les activités cette année sont organisées dans chacune des régions autour d'un porte-étendard. Et dans le bassin Laurent, c'est l'enseignante Josiane Sirois qui sera le porte-drapeau. Elle fut membre du tout premier comité de chaîne de vie et élève à l'époque de Madame Lucie Dumont. Et retrouvons maintenant Émile Clouet pour la note sportive du jour.
3: Dans la capitale américaine, le Canadien affrontait les Capitals hier soir dans ce qui était le deuxième match d'un 2-2. Les Canadiens avaient gagné la veille face aux Sabres en tir de barrage 4-3, tandis que leurs adversaires, les Capitals, s'étaient inclinés 4-2 dans leur match face aux Hurricanes. Les Caps arrivaient donc avec le couteau entre les dents contre le CH. Mais malgré tout, c'est le Canadien qui a dominé cette rencontre. Josh Anderson deux fois, Lane Hudson et Nick Suzuki ont été les marqueurs pour le Canadien qui ont inscrit 4 filets contre Charlie Lindgren. Seul hic, c'est que le gardien du Canadien, Jakub Dobesch, a laissé passer 5 filets. Victoire des Caps, 5-4 contre le Canadien, qui s'incline donc dans un autre match cette saison. Depuis le début de l'année, le Canadien joue pour 500. Une fiche de 3 victoires, 3 défaites en temps régulier et une autre en temps supplémentaire. Une autre performance ordinaire du gardien tchèque du CH. Depuis sa seule victoire de la saison à Toronto, Dobesch est incliné 3 fois en temps régulier, accordant 16 buts depuis. Une simple mauvaise séquence pour Dobesch ou saison de misère à prévoir pour lui. Seul le temps nous le dira. Le Canadien reprend l'action samedi au Centre Bell contre les Sabres de Buffalo. C'est Jacob Fowler qui devrait obtenir le départ.
0: Ce sera tout pour ce bulletin de nouvelles. Merci de l'avoir suivi. 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

0: Alors, ce jeudi 15 octobre, ben, c'est la journée la plus belle de la semaine. On en profite. C'est généralement ensoleillé avec un maximum de 9. Pour demain, vendredi, ça sera le retour des nuages avec de la pluie, un maximum de 2. Samedi, on commencera la fin de semaine sous une alternance soleil-nuage avec un maximum de 4. Et dimanche, le retour du plein soleil avec un maximum de 5. Présentement, dans Rimouski et la Métis, il fait 8.
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0: 19h30, organisé par le Club des Saint-Quentin et plus de Saint-Moïse. En spectacle, Alexandre Meunier. Tout ça se passe à la salle municipale au 120 rue principale à Saint-Moïse. L'admission coûte 8$ et service de bar sur place. Bienvenue à tous et venez danser en gang. Dom Rémy invite tous ceux et celles qui aiment danser des danses en ligne et de couple à tous les samedis soirs dès 19h30 et à 20h avec les musiciens. Ça se passe à l'église Saint-Robert de Rimouski à la salle Paul-Émile Dubé, au sous-sol. Entrée par le stationnement de la rue Michaud. Pour plus d'informations, vous pouvez contacter Louise Gagné au 418-735-2270. Le Cercle culturel de l'amitié de Rimouski vous présente ses prochaines activités. On débute le tout avec une formation sur tablette Samsung. Une formation de 10 heures sur tablette Android a débuté ce mardi. Inscription toujours possible auprès de Mme Julie Lechasseur au 418-725-8388. Si vous possédez une tablette, veuillez l'apporter au coût de 5$ de l'heure. Jeudi le 15 octobre à 17h, souper communautaire suivi de bingo. Au menu, crème de poireau, bœuf africain, gâteau aux carottes. Samedi le 17 octobre à 19h15, pratique de danse en ligne. Et à 20h, soirée sociale avec Monsieur Nelson Ross. Dimanche le 8 novembre, conférence sur l'aide à mourir présentée par un médecin de l'Association québécoise pour le droit de mourir dans la dignité, l'AQDMD. Et dimanche le 15 novembre, notre marché de Noël de 10h à 16h. Nous vous invitons toutes et tous à venir en grand nombre à nos activités. Le Club des Semeurs de Joie vous invite à venir danser en ligne et en couple ce samedi 17 octobre de 19h15 à 21h45 au Centre communautaire Saint-Pédis situé au 280 boulevard Arthur-Buest à Rimouski avec René Morin à l'animation et à la musique. L'entrée est de 7$ pour les membres et 8$ pour les non-membres. La carte de membre est au coût de 12$ et est en vigueur de septembre à juin. Bienvenue à toutes et à tous. Boîte de 1008 lingettes humides pour bébés, 12 paquets scellé de 84 lingettes. On demande 20$. Pour info, le 418-775-2541. À vendre brouette neuve en métal, prix demandé 50$. Pour info, le 418-725-8628. À vendre une grille de plancher de 26 par 29 pouces, bandissier de chantier compact de marque DeWall de 10 pouces, 15 ampères. Pour information, le 418-775-7373.
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15h30 de retour à l'effet flow. Ben, on a un avis aux automobilistes de Rimouski et des environs. Si vous devez prendre l'autoroute 20 ce soir, ben, prévoyez un détour, prévoyez du temps supplémentaire parce qu'un important tronçon va être complètement fermé dans la nuit. Le ministère des Transports et de la Mobilité Durable va procéder à une inspection de structure sur l'autoroute 20 dans la nuit de du jeudi 15, donc ce soir, jusqu'à vendredi matin. La fermeture va toucher les deux directions entre le secteur du Bic à la hauteur de la rue des Loisirs et la montée Saint-Odile. Concrètement, l'entrave va être en vigueur là, dès 19h30 ce soir jusqu'à 6h30 demain matin. Donc, c'est quoi le détour à prévoir? Ben, les automobilistes devront emprunter la route 132 pour contourner le secteur fermé. Donc, si vous travaillez de soir, si vous rentrez tard à la maison ou si vous devez prendre la route très tôt là, demain matin, c'est une information à garder en tête pour éviter les mauvaises surprises. Le ministère rappelle également que l'horaire des travaux pourrait être modifié en fonction des conditions météo ou de contraintes opérationnelles, bien sûr. Donc, pour obtenir là, les informations les plus récentes sur l'état du réseau, savoir si c'est fermé un peu plus tôt, si c'est fermé un peu plus tard aussi, eh bien, on vous invite toujours à consulter le site Québec 511. Donc, si votre trajet passe par l'autoroute 20 à Rimouski ce soir ou tôt demain matin, je vous rappelle de prévoir quelques minutes supplémentaires et de suivre la signalisation en place parce que mieux vaut planifier son détour que de se retrouver devant une route fermée. C'est des mauvaises surprises qu'on aime toujours s'éviter, bien sûr. On retourne en musique avec Vincent Vallière, Mélissa Ouimet. Au retour, ben, ça sera le bulletin météo.

0: En ce jeudi 15 octobre, ben c'est une journée généralement ensoleillée hein, auquel on a droit aujourd'hui. Et c'est la journée la plus belle et la plus chaude de la semaine avec un maximum de 9 prévu pour aujourd'hui. Ce soir et cette nuit, ben ça sera quelques nuages dans le ciel et un maximum de moins 1. Mais demain matin, demain vendredi, ça sera la dernière de la semaine. Les nuages de retour de la pluie intermittente et un maximum de 2. Pour la fin de semaine, samedi, alternance soleil-nuages, maximum de 4. Et dimanche, plein soleil, maximum de 5. Présentement, dans Rimouski et la Métis, il fait 8.
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0: des familles qui perdent un bébé pendant la grossesse, à la naissance ou dans les premiers temps de sa vie, les premières semaines de sa vie. Parce qu'un bébé, même si sa vie a été très courte, ben ça représente déjà des rêves, des projets, un prénom parfois choisi, tout un avenir qui est imaginé. Puis quand cette vie s'arrête, ben la peine est bien réelle. Pourtant, les parents peuvent parfois avoir l'impression que leur chagrin est invisible ou qu'ils doivent rapidement penser à autre chose. Et c'est justement pour briser ce silence-là que cette journée de sensibilisation aujourd'hui existe. Ça nous rappelle qu'il n'y a pas de petite perte, qu'il n'existe pas une seule façon de vivre un deuil. Certaines personnes vont avoir besoin de parler, d'autres vont préférer le silence. Et si quelqu'un de notre entourage traverse cette épreuve, on peut faire une différence avec des gestes tout simples. Être présent, écouter sans juger et reconnaître la perte. On peut aussi éviter certaines phrases, même si elles partent d'une bonne intention, hein, comme « vous allez pouvoir en avoir un autre » ou « au moins c'était tôt ». Ça, c'est des phrases qu'on essaie d'éviter, bien sûr. Ces mots peuvent involontairement minimiser la douleur. Parce que parfois, un simple « je suis désolé, je suis là pour toi », c'est beaucoup plus réconfortant que toute autre phrase. Il faut aussi se rappeler que les pères et les partenaires vivent eux aussi ce deuil, parfois dans le silence, tout comme les autres membres de la famille, parce que ça impacte, oui, les parents, mais toute la famille, tout l'entourage, bien sûr. Au Québec, il y a des organismes comme les Perséides et Parents Orphelins qui offrent du soutien aux personnes touchées par le deuil périnatal. Faut pas hésiter à chercher de l'aide lorsqu'on en ressent le besoin. En cette journée du 15 octobre, prenons le temps de penser à ces familles. On peut pas toujours enlever la peine de quelqu'un, mais on peut écouter, respecter son rythme et lui faire sentir qu'elle n'est pas seule. Parce qu'un tout petit passage dans une vie, ça peut laisser une empreinte immense. Parler du deuil périnatal, c'est aussi faire une place à ces enfants-là dans nos souvenirs et à leurs parents, ben, dans notre compassion à nous. C'est d'ouvrir notre cœur à ces parents, à cette famille qui vit ce drame-là. Voilà, ben c'est comme ça qu'on a vécu, qu'on a vu ce 15 octobre 2026. J'espère que vous avez apprécié. Soyez prudents, prenez soin de vous. Dans quelques minutes, c'est 80 volts qui s'amènent avec vous. Levez le son, ça va déménager encore une fois. Danny Proulx s'amène. Bonne fin de journée tout le monde. À demain. Bye bye.
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0: Bonjour à toutes et à tous. Bienvenue à votre bulletin de nouvelles régionales sur Flow 96.5. Alphonse Legault, ici au micro pour vous informer. Vous avez des vêtements et accessoires divers pour enfants et adultes en bon état qui dorment tranquillement dans vos placards. Accueil intégration Bas-Saint-Laurent appelle la population ce vendredi 16 octobre à les apporter au centre communautaire de Sainte-Agnès-Nord pour aider les personnes nouvellement installées dans la région et qui vont devoir affronter pour la première fois l'hiver. La distribution se fera au même endroit le lendemain, c'est-à-dire le samedi. L'initiative entre dans le cadre de son projet Vestiaire solidaire, Ensemble pour l'hiver. C'est la quatrième année consécutive que cet organisme d'intégration met en œuvre ce projet à Rimouski. Des précisions avec la présidente de l'AIBSL. Sarah Toulouse.
1: L'idée, c'est de se solidariser pour permettre aux personnes qui vont vivre un premier hiver québécois de pouvoir affronter les températures hivernales avec des vêtements adaptés. Donc, vendredi, le 16 octobre, de 11h à 20h, au centre communautaire Sainte-Agnès-Nord, sur la rue Talbot, on reçoit les dons de vêtements d'hiver. On accepte des tuques, des mitaines, les foulards, les combines, les bottes, les culottons, les manteaux, tout ce qui permet d'affronter l'hiver. Et nous, le lendemain matin, le samedi 17 octobre, on va redistribuer entre 9h et 13h aux personnes qui vont vivre un premier hiver.
0: Est-ce que l'idée, c'est qu'ils ne seraient pas en mesure d'en acheter de bonne qualité pour affronter ce temps tout nouveau pour eux?
1: Bien, c'est aussi que quand on arrive pour une première année, il y a beaucoup de nouvelles dépenses d'installation. Ça représente énormément de logistique sur un budget aussi de vivre une première année. Donc, si on peut donner un coup de main au niveau de l'hiver, d'autant plus qu'on a tendance à accumuler aussi des habits. Des fois, les enfants grandissent, on ne fait pas forcément toujours le tri. Donc, de prendre cette occasion-là pour faire le tri des vêtements, puis de dire, bon, mais on redonne au suivant pour que ça puisse servir. C'est aussi dans cet esprit-là qu'on le réfléchissait. Il y a beaucoup de gens qui ont envie. On se fait souvent approcher par des gens qui veulent faire des dons de ce type-là de vêtements. Donc, c'est pour ça qu'on avait mis sur pied cet événement-là il y a 4 ans.
0: Lors de l'édition 2025, près de 300 personnes ont bénéficié des vêtements et accessoires distribués. Et Sarah Toulouse explique que cette mobilisation témoigne de la générosité du milieu, mais aussi des besoins auxquels l'initiative répond chaque année. Elle insiste, les habits en partage doivent être des habits propres.
1: On veut des vêtements de qualité. C'est des vêtements que nous, on porterait. Donc, c'est ce qu'on veut. On s'attend à recevoir des vêtements propres qui sont en bon état. Puis nous, ce qu'on fait, c'est qu'on va organiser tout ça, une section enfants, hommes, femmes, pour que ce soit une expérience agréable aussi de venir se choisir des vêtements après. On collabore avec les jeunes du PEI, de secondaire 2 de l'école Saint-Jean, qui vont nous aider dans tout le tri, l'installation, mais aussi le lendemain dans la distribution. Donc, une autre belle occasion de rencontre pour tout le monde de fonctionner comme
0: ce samedi 17 octobre sera la journée mondiale du don d'organes et de la greffe. À cette occasion privilégiée depuis 2 décennies pour promouvoir le défi chaîne de vie, plusieurs activités sont annoncées par divers organismes dans les 14 régions du Québec. Les activités serviront à lever des fonds en soutien à ce programme d'éducation au don d'organes. Les élèves et leurs proches des personnes greffées et des familles de donneurs se mobiliseront donc pour relever le défi sur 3 jours. Soit les 16, 17 et 18 octobre et célébrer les 20 ans de ce programme d'éducation. Pour le Bas-Saint-Laurent, le défi chaîne de vie se tiendra au parc des Chutes à Rivière-du-Loup, la ville où le programme est né en 2006. Cette année, un accent particulier est mis sur les jeunes et leur sensibilité aux dons d'organes et de tissus, puisqu'il devient, dit la présidente fondatrice de Chaîne de vie, Madame Lucie Dumont, très rare d'obtenir les dons d'organes.
2: C'est très, très rare pour être donneur d'organes. Sur les 80 000 personnes qui sont décédées en 2025, nous avons eu 196 donneurs d'organes. Donc, c'est très, très rare de décéder dans des conditions qui permettent le don d'organes. Comme c'est très rare, le don d'organes est très, très rare. Donc, chaque consentement compte. Et aussi, c'est extraordinaire de pouvoir sauver des vies à travers le don d'organes. Mais aussi, c'est important de prendre conscience de la chance qu'on a de vivre et de prendre soin de sa santé. Et chaîne de vie, ce qu'on fait, c'est de vraiment aller toucher les jeunes. Vous savez, en éducation, si on touche le cœur, on touche l'esprit. Et la cause du don d'organes vient vraiment toucher les jeunes. Et c'est pas seulement un cours d'information, là. C'est quand même 2 cours d'anglais dans le cadre du cours d'anglais, parce qu'on apprend l'anglais à travers une thématique. Et pendant un mois, les jeunes échangent, écoutent, discutent, font des débats, prennent conscience que c'est des enjeux médicaux, culturels, religieux, sociologiques, anthropologiques, éthiques. Le don d'organes soulève tous ces enjeux. Il faut prendre le temps d'éduquer nos jeunes à toutes ces réalités pour vraiment apprécier la grandeur de cette cause. Et ensemble, si on mobilise toute notre jeunesse de 15-16 ans, imaginez, ils sont plus de 200 000 à grandeur du Québec pour une société plus informée sur le don d'organes. Cette jeunesse pour pouvoir créer ce Québec plus en santé et plus altruiste puis plus généreux.
0: Madame Dumont rêve que ce programme fasse partie des programmes enseignés au secondaire dans les écoles québécoises. À noter que les activités cette année sont organisées dans chacune des régions autour d'un porte-étendard. Et dans le Bas-Saint-Laurent, c'est l'enseignante Josiane Sirois qui sera le porte-drapeau. Elle fut membre du tout premier comité de chaîne de vie et élève à l'époque de Madame Lucie Dumont. Le gala de réouverture du club de tennis de Rimouski s'annonce pour le samedi 28 novembre prochain. Il permettra de célébrer 5 décennies de tennis à Rimouski et de découvrir les installations rénovées du club. Ce gala sera en outre l'occasion de réunir les personnes qui ont contribué à la vie du club au fil des années ainsi que celles qui souhaitaient découvrir ces installations. La soirée soulignera à la fois son histoire et sa réouverture avec un regard tourné vers l'avenir du tennis à Rimouski. Un encan en ligne est également organisé dans le cadre de ce gala. Parmi les lots proposés figurent une paire de chaussures Nike personnalisées, une création unique réalisée sur mesure par l'artiste Ravi, une paire de billets pour l'Omnium Bank de Montréal en 2027, ainsi que des ensembles de tennis préparés sur mesure. À noter que pour célébrer ce 50e anniversaire, l'animation de la soirée sera assurée par Yvan Ponton, animateur du tennis à RDS. Ce sera tout pour ce bulletin de nouvelles. Merci de l'avoir suivi. 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
3: Ce soir, il s'est eu quelques nuages avec un ennuagement prévu en fin de nuit, des vents du nord-ouest, oui, de 30 à 50 km/h, minimum de 1 degré. Demain, vendredi, des nuages, de la pluie, parfois mêlée de neige, débutant le matin. Neige à l'intérieur des terres, des vents devenant du sud-est à 20 km/h, des rafales à 40 en mi-journée, maximum de plus 3 degrés. Dans la nuit, vendredi à samedi, de la pluie ou de la neige qui va changer en faible neige après minuit. Samedi, un dégagement, un maximum de 3 degrés. Dimanche, ensoleillé avec un maximum de 6 degrés. 16h08 précisément, dans Rimouski et dans la Métis, il fait 7 degrés.
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Eh bien, on vient d'entendre Paul McCartney avec Take It Away, donc une chanson qui est parue en 1982 de son album Off Wall. Et on peut dire que c'est une chanson qui a connu quand même pas mal de succès. On retrouve entre autres sur cette pièce le batteur Ringo Starr, qui bien sûr joue de la batterie puisqu'il est batteur. Hein? C'est comme un peu logique. Bonjour tout le monde, bienvenue à 80 volts, édition du jeudi 15 octobre. Aujourd'hui à l'émission, écoutez, on va vous parler de quelques changements à venir à votre pharmacie. Fermeture d'une section de l'autoroute 20 cette nuit. Important de vous en parler. Les fraudes, ça augmente. C'est pas très surprenant. 16h30 et 17h30, ce sont les sports avec Émile Clouet. Et votre prochain bulletin de nouvelles vous sera présenté à compter de 17h avec Alphonse Legault. The Heat Is On de Glenn Frey. C'est l'un des grands succès associés au film Le Flic de Beverly Hills avec bien sûr Eddie Murphy. Sorti en 1984 et là, atteint la deuxième position au Billboard.

0: Big in Japan, c'est le premier grand succès du groupe allemand Alphaville, sorti le 12 janvier 1984. Des changements à venir à la pharmacie à partir du 9 décembre prochain. Ils auront notamment plus de latitude des pharmaciens pour renouveler des ordonnances, encore traiter certains problèmes courants comme le zona ou encore ajuster les traitements de maladies chroniques. Le président de l'Ordre des pharmaciens du Québec, Jean-François Desgagnés, qui pratique d'ailleurs pas loin de chez nous à Trois-Pistoles, est actuellement en tournée pour expliquer ces changements à ses collègues. Selon lui, les nouvelles règles permettront de mieux répondre aux besoins des patients en levant certaines contraintes qui limitent les interventions en pharmacie. Mais cet élargissement du mandat suscite aussi des inquiétudes parce que les assistants et les techniciens en pharmacie craignent une surcharge de travail alors que leur équipe manque déjà de personnel. Ah ben oui, il va falloir composer avec ça. On a les yeux vers le ciel tout de suite après la pause.
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0: Les sports avec Émile Clouet.
1: Dans la capitale américaine, le Canadien affrontait les Capitals hier soir dans ce qui était le deuxième match d'un 2-2. Le Canadien avait gagné la veille face aux Sabres en tir de barrage par la marque de 4-3, tandis que leurs adversaires, les Capitals, s'étaient inclinés 4-2 dans leur match face aux Hurricanes. Les Caps arrivaient donc avec le couteau entre les dents contre le CH. Mais malgré tout, c'est le Canadien qui a dominé cette rencontre. Josh Anderson deux fois, Lane Hudson et Nick Suzuki ont été les marqueurs pour le Canadien qui ont inscrit 4 filets contre Charlie Lindgren. Seul hic, c'est que le gardien du Canadien, Jakub Dobesch, a laissé passer 5 filets. Et victoire des Caps 5-4 contre le Canadien qui s'incline donc dans un autre match cette saison. Depuis le début de l'année, le Canadien joue pour 500. Une fiche de 3 victoires, 3 défaites en temps régulier et une autre en temps supplémentaire. Une autre performance ordinaire du gardien tchèque du CH depuis sa seule victoire de la saison à Toronto. Dobesch s'est incliné 3 fois en temps régulier, accordant 16 buts depuis. Une simple mauvaise séquence pour Dobesch ou saison de misère à prévoir pour lui? Seul le temps nous le dira. Le Canadien reprend l'action samedi au Centre Bell contre les Sabres de Buffalo. C'est Jacob Fowler qui devrait obtenir le départ. Dans la Ligue nationale de hockey, un autre match était présenté et c'était au sommet de la division centrale entre l'Avalanche du Colorado et les Stars de Dallas. 60 minutes n'ayant pu faire de gagnant, les deux équipes se sont retrouvées en tir de barrage. Et qui d'autre que le Finlandais Roope Hintz pour donner la victoire aux Stars. Il a marqué en 4e ronde de tir de barrage le 2e but de son équipe. Le premier ayant été inscrit par Jason Robertson à la première occasion de l'équipe. Le seul but de l'Avalanche compté dans cette séance de tir de barrage, il appartient au vétéran Nazem Kadri. 3-2 la marque finale en faveur des Stars. En temps régulier, Gabe Landeskog et Brock Nelson ont marqué pour l'Avalanche, tandis que Miro Heiskanen et Arttu Airi, en infériorité, ont marqué pour Dallas. 11 matchs à se mettre sous la dent ce soir dans la Ligue nationale de hockey, dont un duel au sommet de la course pour Landon Dupont à 19h30. Les Flyers sont à Détroit pour y affronter les Red Wings. Sinon, deux équipes avec un excellent début de saison. À 21h, le Mammoth est à Edmonton pour y affronter les Oilers, toujours invaincus en temps régulier. Les surprenants Sénateurs accueillent les Islanders et le surprenant Kraken visite le Lightning à Tampa Bay. De leur côté, les Canucks affrontent les Panthers. Un classique Rangers-Devils à 19h. Les Jets rendent visite aux Blackhawks à Chicago. Les Sharks sont à Nashville pour y affronter Jaden Struble et les Predators. Les Blues affrontent le Wild. Et les Flames sont dans la ville du vice pour y affronter les Golden Knights. Un seul match était présenté dans la LHJMQ hier, dans ce qui est probablement l'un des plus longs trajets d'autobus. Les Foreurs de Val-d'Or sont partis de l'Abitibi-Témiscamingue afin de se rendre à Charlottetown en plein milieu de la semaine pour affronter les Islanders. Les Foreurs n'ont pas fait plus de 17 heures d'autobus pour rien. Ils n'ont fait qu'une seule bouchée de leurs adversaires par la marque de 10-0. Le meilleur pointeur de la LHJMQ, Philippe Veilleux, a ajouté 4 points à son compteur. 2 buts et 2 mentions d'aide. 3 passes pour les défenseurs Benjamin Cossette-Ayotte et Jordan Labelle a inscrit un tour du chapeau. Le Rimouskois et ancien de l'Océanique Anthony Paré a récolté 3 points, 1 but et 2 passes. Le gardien numéro 1 des Islanders, Donald Hickey, a été sorti de la rencontre après une seule période, accordant 4 buts sur 10 lancés. Un autre match ce soir, alors que le régiment de Terre-Neuve rend visite au Drakkar à Bécomo. C'était Émile Clouet pour vos sports.
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0: Japanese Boy à 80 volts, quelques nuages, un ennuagement est prévu en fin de nuit, des vents du nord-ouest à 30 km/h, des rafales à 50 et un minimum prévu de 1 degré pour vendredi, des nuages, de la pluie, parfois mêlés de neige, ça va débuter le matin, de la neige à l'intérieur des terres, des vents devenant du sud-est à 20 km/h, des rafales à 40, maximum de 3 degrés, dans la nuit de vendredi à samedi, pluie ou encore de la neige, se changeant en faible neige. Après minuit, il semble que c'est tôt, avec des vents d'est à 20 km/h, des rafales de 30 à 50 et un minimum de plus 1 degré. Samedi, un ciel qui se dégage, max de 3, dimanche ensoleillé, maximum de 6 degrés. 16h38, dans Rimouski, dans la Métis, il fait 7 degrés. Après la pause, la musique des Bangles, AA et Video Ocean.
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0: C'était Billy Ocean à 80 volts. Ça nous mène déjà à 16h51. On n'est pas loin du slow d'avant les nouvelles. Plus d'un adulte sur quatre dans le Grand Montréal a vécu sous le seuil de la pauvreté pendant au moins une année entre 2016 et 2023. C'est ce que révèle une étude de l'Institut national de la recherche scientifique réalisée pour Centraide du Grand Montréal. Et pour plusieurs, ce n'est pas seulement une mauvaise passe parce que 14 % des adultes ont vécu cette situation pendant au moins 3 ans. Donc, ça s'est prolongé. Les personnes immigrées sont particulièrement touchées par la pauvreté persistante. L'étude constate aussi une augmentation de la précarité chez les aînés, notamment ceux qui ont peu d'épargne et qui sont locataires. Alors, pour améliorer la situation, le rapport recommande, entre autres, d'augmenter les prestations gouvernementales, dont l'aide sociale. Centraide souligne aussi l'importance du logement social. L'organisme rappelle enfin que l'itinérance n'est que la partie visible du problème. Derrière, beaucoup de gens peinent à payer les dépenses aussi essentielles qu'un billet d'autobus, par exemple, pour se rendre à une entrevue d'emploi. Donc, c'est dire que les temps sont extrêmement difficiles et ça ne semble pas vouloir s'améliorer, à tout le moins pas à court terme. 16h52, après la pause, c'est un des plus beaux shows des années 80, à mon avis. Formation qui a connu énormément de succès. Il s'agit de Hair Supply, donc je vous présente ça après la pause. 7 degrés dans Rimouski et dans la Métis. Un peu de neige pour demain, alors surprenez-vous pas si vous voyez les flocons tomber demain. C'est prévu.
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0: Bonjour à toutes et à tous, bienvenue à votre bulletin de nouvelles régionales sur Flow 96.5, Alphonse Legault, ici au micro pour vous informer. Vous avez des vêtements et accessoires divers pour enfants et adultes en bon état qui dorment tranquillement dans vos placards. Accueil intégration Bas-Saint-Laurent appelle la population ce vendredi 16 octobre à les apporter au centre communautaire de Sainte-Agnès-Nord pour aider les personnes nouvellement installées dans la région et qui vont devoir affronter pour la première fois l'hiver. La distribution se fera au même endroit le lendemain, c'est-à-dire le samedi. L'initiative entre dans le cadre de son projet Vestiaire solidaire ensemble pour l'hiver. C'est la quatrième année consécutive que cet organisme d'intégration met en œuvre ce projet à Rimouski. Des précisions avec la présidente de l'AIBSL. Sarah Toulouse.
1: L'idée, c'est de se solidariser pour permettre aux personnes qui vont vivre un premier hiver québécois de pouvoir affronter les températures hivernales avec des vêtements adaptés. Donc, vendredi, le 16 octobre, de 11h à 20h au Centre communautaire Sainte-Agnès-Nord sur la rue Talbot, on reçoit les dons de vêtements d'hiver. On accepte les tuques, les mitaines, les foulards, les combines, les bottes, les culottons, les manteaux, tout ce qui permet d'affronter l'hiver. Et nous, le lendemain matin, le samedi 17 octobre, on va redistribuer entre 9h et 13h aux personnes qui vont vivre un premier hiver.
0: Est-ce que l'idée, c'est qu'ils ne seraient pas en mesure d'en acheter de bonne qualité pour affronter ce temps tout nouveau pour eux?
1: Bien, c'est aussi que quand on arrive pour une première année, il y a beaucoup de nouvelles dépenses d'installation. Ça représente énormément de logistique sur un budget aussi de vivre une première année. Donc, si on peut donner un coup de main au niveau de l'hiver, d'autant plus qu'on a tendance à accumuler aussi des habits. Des fois, les enfants grandissent, on fait pas forcément toujours le tri. Donc, de prendre cette occasion-là pour faire le tri des vêtements puis de dire, bon, mais on redonne au suivant pour que ça puisse servir. C'est aussi dans cet esprit-là qu'on le réfléchissait. Il y a beaucoup de gens qui ont envie. On se fait souvent approcher par des gens qui veulent faire des dons de ce type-là de vêtements. Donc, c'est pour ça qu'on avait mis sur pied cet événement-là il y a 4 ans.
0: Lors de l'édition 2025, près de 300 personnes ont bénéficié des vêtements et accessoires distribués. Et Sarah Toulouse explique que cette mobilisation témoigne de la générosité du milieu, mais aussi des besoins auxquels l'initiative répond chaque année. Elle insiste, les habits en partage doivent être des habits propres.
1: On veut des vêtements de qualité. C'est des vêtements que nous, on porterait. Donc, c'est ce qu'on veut. On s'attend à recevoir des vêtements propres qui sont en bon état. Puis nous, ce qu'on fait, c'est qu'on va organiser tout ça, une section enfants, hommes, femmes, pour que ce soit une expérience agréable aussi de venir se choisir des vêtements après. On collabore avec les jeunes du PEI, de secondaire 2 de l'école Saint-Jean, qui vont nous aider dans tout le tri, l'installation, mais aussi le lendemain dans la distribution. Donc, une autre belle occasion de rencontre pour tout le monde de fonctionner.
0: Ce samedi 17 octobre sera la journée mondiale du don d'organes et de la greffe. À cette occasion privilégiée depuis 2 décennies pour promouvoir le défi chaîne de vie, plusieurs activités sont annoncées par divers organismes dans les 14 régions du Québec. Les activités serviront à lever des fonds en soutien à ce programme d'éducation au don d'organes. Les élèves et leurs proches des personnes greffées et des familles de donneurs se mobiliseront donc pour relever le défi sur 3 jours, soit les 16, 17 et 18 octobre, et célébrer les 20 ans de ce programme d'éducation. Pour le Bas-Saint-Laurent, le défi chaîne de vie se tiendra au Parc des Chutes à Rivière-du-Loup, la ville où le programme est né en 2006. Cette année, un accent particulier est mis sur les jeunes et leur sensibilité aux dons d'organes et de tissus, puisqu'il devient, dit la présidente fondatrice de chaîne de vie, Madame Lucie Dumont, très rare d'obtenir les dons d'organes.
2: C'est très, très rare pour être donneur d'organes. Sur les 80 000 personnes qui sont décédées en 2025, nous avons eu 196 donneurs d'organes. Donc, c'est très, très rare de décéder dans des conditions qui permettent le don d'organes. Comme c'est très rare, le don d'organes est très, très rare. Donc, chaque consentement compte. Et aussi, c'est extraordinaire de pouvoir sauver des vies à travers le don d'organes. Mais aussi, c'est important de prendre conscience de la chance qu'on a de vivre et de prendre soin de sa santé. Et chaîne de vie, ce qu'on fait, c'est de vraiment aller toucher les jeunes. Vous savez, en éducation, si on touche le cœur, on touche l'esprit. Et la cause du don d'organes vient vraiment toucher les jeunes. Et c'est pas seulement un cours d'information, là. C'est quand même 2 cours d'anglais dans le cadre du cours d'anglais, parce qu'on apprend l'anglais à travers une thématique. Et pendant 1 mois, les jeunes échangent, écoutent, discutent, font des débats, prennent conscience que c'est des enjeux médicaux, culturels, religieux, sociologiques, anthropologiques, éthiques, Le don d'organes soulève tous ces enjeux. Il faut prendre le temps d'éduquer nos jeunes à toutes ces réalités pour vraiment apprécier la grandeur de cette cause. Et ensemble, si on mobilise toute notre jeunesse de 15-16 ans, imaginez, ils sont plus de 200 000 à grandeur du Québec pour une société plus informée sur le don d'organes. Cette jeunesse pour pouvoir créer ce Québec plus en santé et plus altruiste puis plus généreux.
0: Madame Dumont rêve que ce programme fasse partie des programmes enseignés au secondaire dans les écoles québécoises. À noter que les activités cette année sont organisées dans chacune des régions autour d'un porte-étendard. Et dans le Bas-Saint-Laurent, c'est l'enseignante Josiane Sirois qui sera le porte-drapeau. Elle fut membre du tout premier comité de chaîne de vie et élève à l'époque de Madame Lucie Dumont. Le gala de réouverture du club de tennis de Rimouski s'annonce pour le samedi 28 novembre prochain. Il permettra de célébrer 5 décennies de tennis à Rimouski et de découvrir les installations rénovées du club. Ce gala sera en outre l'occasion de réunir les personnes qui ont contribué à la vie du club au fil des années ainsi que celles qui souhaitaient découvrir ses installations. La soirée soulignera à la fois son histoire et sa réouverture avec un regard tourné vers l'avenir du tennis à Rimouski. Un encan en ligne est également organisé dans le cadre de ce gala. Parmi les lots proposés figure une paire de chaussures Nike personnalisées, une création unique réalisée sur mesure par l'artiste Ravi, une paire de billets pour l'Omnium Bank de Montréal en 2027, ainsi que des ensembles de tennis préparés sur mesure. À noter que pour célébrer ce 50e anniversaire, l'animation de la soirée sera assurée par Yvan Ponton, animateur du tennis à RDS. Ce sera tout pour ce bulletin de nouvelles. Merci de l'avoir suivi. 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
3: Merci beaucoup, Alphonse. Ça nous mène à 17h07. Quelques nuages pour ce soir et cette nuit. Un ennuagement est prévu en fin de nuit. Des vents du nord-ouest de 30 km/h, de la fin à 50 et un minimum de 1 degré. Demain, vendredi, des nuages, de la pluie, parfois mêlée de neige. Ça va débuter le matin. De la neige à l'intérieur des terres. Des vents devenant du sud-est à 20 km/h, de la fin à 40 km/h, maximum de 3 degrés. Dans la nuit de vendredi à samedi, la pluie, de la neige qui va se changer en faible neige après minuit, des vents d'est à 20 km/h.

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0: 7, c'était la musique de Laura Branigan avec Gloria à 80 volts. Je vous parle de la fermeture nocturne de l'autoroute 20 à Rimouski dans la nuit, la prochaine nuit, du 15 au 16 octobre. C'est pour une inspection de la structure par le ministère des Transports et de la Mobilité durable. Le tronçon fermé, ça sera entre le district Bic et la montée Sainte-Odile. Ça va commencer à 19h30 ce soir et ça va se terminer aux alentours de 6h30 demain matin. La déviation, bien sûr, on n'a pas le choix. On devra emprunter, entre autres, la route 132 pour pouvoir éviter cette fermeture. Donc, comme je vous l'ai dit, c'est une question d'inspection de la structure. Et on vous conseille d'ailleurs de consulter peut-être Québec 511 pour les mises à jour sur l'état de la circulation. Québec 511, on est habitué de consulter ça l'hiver quand il y a des tempêtes de neige, mais on peut le faire également dans d'autres circonstances. Autre nouvelle dans l'actualité aujourd'hui, Donald Trump a annoncé qu'il renonçait à diffuser en direct la mise à mort par peloton d'exécution militaire du meurtrier de soldats américains. Une éventualité qui avait vraiment soulevé l'indignation aux États-Unis et je vous dirais même un peu partout à travers la planète. Il sera exécuté comme prévu par un peloton d'exécution, mais cet événement ne sera pas retransmis en direct. C'est ce qu'il a annoncé sur son réseau social. Je trouvais ça épouvantable. Sincèrement, là, je me disais, ces images-là, ils vont circuler par la suite. Si ça s'était concrétisé, ces images-là auraient circulé sur Internet. Et non, je pense que c'est assez horrible comme ça. 17h19, à venir sur les ondes de Flow. Après la pause, la musique de Prince. Il y a également ABC. Et à compter de 17h30, les sports avec Émile Clouet.
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1: Dans la capitale américaine, le Canadien affrontait les Capitals hier soir dans ce qui était le deuxième match d'un 2-2. Les Canadiens avaient gagné la veille face aux Sabres en tir de barrage par la marque de 4-3, tandis que leurs adversaires, les Capitals, s'étaient inclinés 4-2 dans leur match face aux Hurricanes. Les Caps arrivaient donc avec le couteau entre les dents contre le CH. Mais malgré tout, c'est le Canadien qui a dominé cette rencontre. Josh Anderson deux fois, Lane Hudson et Nick Suzuki ont été les marqueurs pour le Canadien qui ont inscrit 4 filets contre Charlie Lindgren. Seul hic, c'est que le gardien du Canadien Jakub Dobesch a laissé passer 5 filets. Victoire des Caps 5-4 contre le Canadien qui s'incline donc dans un autre match cette saison. Depuis le début de l'année, le Canadien joue pour 500. Une fiche de 3 victoires, 3 défaites en temps régulier et une autre en temps supplémentaire. Une autre performance ordinaire du gardien tchèque du CH. Depuis sa seule victoire de la saison à Toronto, Dobesch s'est incliné 3 fois en temps régulier, accordant 16 buts depuis. Une simple mauvaise séquence pour Dobesch ou saison de misère à prévoir pour lui? Seul le temps nous le dira. Le Canadien reprend l'action samedi au Centre Bell contre les Sabres de Buffalo. C'est Jacob Fowler qui devrait obtenir le départ. Dans la Ligue nationale de hockey, un autre match était présenté et c'était au sommet de la division centrale entre l'Avalanche du Colorado et les Stars de Dallas. 60 minutes n'ayant pu faire de gagnant, les deux équipes se sont retrouvées en tir de barrage. Et qui d'autre que le Finlandais Roope Hintz pour donner la victoire aux Stars. Il a marqué en 4e ronde de tir de barrage le 2e but de son équipe. Le premier ayant été inscrit par Jason Robertson à la première occasion de l'équipe. Le seul but de l'Avalanche compté dans cette séance de tir de barrage, il appartient au vétéran Nazem Kadri. 3-2 la marque finale en faveur des Stars. En temps régulier, Gabe Landeskog et Brock Nelson ont marqué pour l'Avalanche, tandis que Miro Heiskanen et Arttu Airi, en infériorité, ont marqué pour Dallas. 11 matchs à se mettre sous la dent ce soir dans la Ligue nationale de hockey, dont un duel au sommet de la course pour Landon Dupont. À 19h30, les Flyers sont à Détroit pour y affronter les Red Wings. Sinon, deux équipes avec un excellent début de saison. À 21h, le Mammoth est à Edmonton pour y affronter les Oilers, toujours invaincus. En temps régulier, les surprenants Sénateurs accueillent les Islanders et le surprenant Kraken visite le Lightning à Tampa Bay. De leur côté, les Canucks affrontent les Panthers, un classique Rangers-Devils à 19h. Les Jets rendent visite aux Blackhawks à Chicago. Les Sharks sont à Nashville pour y affronter Jaden Struble et les Prédateurs. Les Blues affrontent le Wild et les Flames sont dans la ville du vice pour y affronter les Golden Knights. Un seul match était présenté dans la LHJMQ hier, dans ce qui est probablement l'un des plus longs trajets d'autobus. Les Foreurs de Val-d'Or sont partis de l'Abitibi-Témiscamingue afin de se rendre à Charlottetown en plein milieu de la semaine pour affronter les Islanders. Les Foreurs n'ont pas fait plus de 17 heures d'autobus pour rien. Ils n'ont fait qu'une seule bouchée de leurs adversaires par la marque de 10-0. Le meilleur pointeur de la LHJMQ, Philippe Veilleux, a ajouté 4 points à son compteur. 2 buts et 2 mentions d'aide. 3 passes pour les défenseurs Benjamin Cossette-Ayotte et Jordan Labelle a inscrit un tour du chapeau. Le Rimouskois et ancien de l'Océanique, Anthony Paré, a récolté 3 points, 1 but et 2 passes. Le gardien numéro 1 des Islanders, Donald Hickey, a été sorti de la rencontre après une seule période, accordant 4 buts sur 10 lancés. Un autre match ce soir, alors que le régiment de Terre-Neuve rend visite au Drakkar à Bécomo. C'était Émile Clouet pour vos sports.
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km/h et un minimum prévu de 1 degré pour vendredi. Des nuages, de la pluie mêlée de neige. Ça devrait débuter le matin. Neige à l'intérieur des terres, des vents devenant du sud-est à 20 km/h, des rafales à 40 en mi-journée, maximum de plus 3 degrés. Dans la nuit de vendredi à samedi, de la pluie, de la neige qui va changer en faible neige après minuit. Des vents d'est à 20 km/h, des rafales à 30 et même jusqu'à 50 km/h après minuit. Samedi,

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Mon nom est Danny Proulx. 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

Bien heureux de vous retrouver. Merci d'être fidèle au poste à chaque semaine pour une nouvelle émission de La Dose Rap. Une heure de radio, cette bonne vieille radio FM consacrée au rap québécois. Si jamais, ben, c'est la première fois que vous écoutez La Dose Rap, bienvenue. Merci beaucoup d'être là à chaque semaine. Je m'efforce d'avoir le plus de variété possible à vous offrir en termes de genre de rap, en termes de région également et en termes d'époque. Et cette semaine, je pense qu'on va aller faire un tour dans quelques régions intéressantes auxquelles on pense pas nécessairement quand on pense au rap québécois. Petit tour du côté de Rivière-du-Loup, entre autres, le Bas-Saint-Laurent, qui a créé de bons rappeurs, de bonnes rappeuses également. Entre autres, je pense à Rimouski, dont quelques rappeurs viennent de là. Il y avait Vinnie Bombay, SNCH, si je me trompe pas, était dans ce coin-là. Il y a également Detkus, pour les plus vieux comme moi qui connaissent ça. Donc bref, on va se promener un peu, mais chaque semaine, j'aime bien commencer avec des valeurs sûres. Et on aura Joe Rocca, qui a sorti un album intitulé Hybride. Ça fait déjà 2 ans, Joe Rocca de Dead Obese, qui vraiment, par rapport à son premier album solo, Commando, a vraiment grandi, a maturé, a fait une introspection assez impressionnante. Et on l'entend bien dans sa chanson 21 grammes, qui pour moi, va très bien avec ce temps-ci de l'année, alors qu'on est en plein dans l'automne. Et c'est d'ailleurs avec cette thématique-là qu'on commence, en rendant hommage à un grand artiste qui nous a malheureusement quittés. Je parle ici de Karim Ouellet, et on oublie à quel point les racines de Karim Ouellet sont vraiment dans le rap, avec entre autres les deux Tom, Acrophone et toute cette gang-là, Mauvaise Herbe, bref. Le regretté Karim Ouellet qui avait collaboré sur un grand album, celui de Loud Larry A-Just, le premier vrai album intitulé Blue Volvo. Et toute cette gang-là avait collaboré sur l'extraordinaire chanson qui suit. Voici « Automne ».

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Joe Rocca qui avait sorti son album Hybride il y a de cela 2 ans déjà. Et c'est de cet album-là qu'est tirée la chanson 21 grammes qu'on vient d'entendre. Et dans les prochains instants, eh bien, on va reculer pas mal plus loin que 2 ans. On va retourner en 2009, alors qu'un duo commençait de plus en plus à se faire connaître dans le rap québécois. Il était constitué de 2 rappeurs, Rhymes et Oli. Le duo s'appelait Mauvais Acte et il avait sorti un album intitulé « Pour les jeunes comme nous ». La fin des années 2000, début 2010, a vraiment été une époque faste, en tout cas dans mon avis à moi, pour le rap québécois. Et ça, on en a un autre bel exemple. Mais d'abord, on va s'offrir un souvenir qui est même un peu plus vieux que ça, si je me trompe pas. Une chanson signature, pour en ce qui me concerne, du rappeur de Québec psychédélique, qui a toujours très bien représenté la basse ville de Québec. Et c'est un bel exemple qu'il nous offre dans ce souvenir, accompagné d'un vidéoclip noir et blanc tourné dans le coin de Saint-Roch à Québec. Voici le grand classique de psychédélique, D'où je viens.

On était au milieu et à la fin des années 2000, dans les dernières minutes, et évidemment, la sonorité était différente à cette époque-là. Quoi qu'entre psychédélique et mauvais acte, on a vu qu'il y avait aussi, à ce moment-là, des différences dans les sons. Certains étaient plus classiques old school, d'autres un peu plus à la sauce actuelle. Mais les BPM étaient très certainement plus réguliers à cette époque-là. C'était plus rare d'entendre des beats à la trap, 808, tout ça comme on entend aujourd'hui. Certains le faisaient, mais c'était beaucoup plus rare. Mais de nos jours, c'est beaucoup plus fréquent. Mais pas que. Il y a encore des gens qui aiment bien faire dans le rap, appelons ça old school, appelons ça classique. Et on en aura plein de bons exemples dans les prochaines minutes avec, je parlais de psychédélique et de la basse ville, et les plus récemment très bien représentés par d'autres artistes, entre autres les Bovilains, duo formé de B.U.D. et de Seth. Seth également membre de Limoulou Stars. Les Bovilains ont collaboré avec la gang des 12 singes pour une chanson qui s'appelle Distorsion, avec des petits clins d'œil à l'actualité, avec une version un peu parodique de la chose. Très intéressant exercice qu'on va écouter un peu plus tard. Également, Aspect Mendoza, qui collabore avec Ena Prod, qui lui est extraordinaire comme producteur. Ils ont sorti un projet ensemble intitulé Sacrifice, duquel est tirée la chanson Possédé, qu'on va entendre dans un instant, accompagné d'un vidéoclip. C'est vraiment cool, une espèce de storytelling. Ça, c'est un art qui est de plus en plus perdu, à mon avis, dans le rap, celui de vraiment avoir des scénarios et des histoires. Aspect Mendoza le fait très bien, donc ça s'en vient. Un autre qui fait très, très bien dans le rap classique, ben c'est Tank, et récemment a sorti un EP intitulé Signature avec un producteur qui s'appelle Powerhouse. Il y a également Océane qui chante là-dessus. C'est vraiment très bon. En voici un extrait qui s'appelle Talk Too Much.

Encore une grosse demi-heure à passer ensemble et c'est pas les hits qui vont manquer. Certains que vous connaissez, d'autres que vous ne connaissez peut-être pas. Quand on parle d'artistes que vous connaissez, on va en avoir d'extraordinaires souvenirs un peu plus tard. Chubby Pelletier, Manu Militari également, dont le nom n'est plus à faire, mais rappelons-nous à quel point il avait fait du bruit avec son premier album Voix de fait. Une chanson en particulier qui, moi, m'avait beaucoup impressionné. Quand je parlais un peu plus tôt d'Aspect Mendoza et de storytelling, eh ben Manu Militari était très, très bon pour faire ça. Il y avait une chanson qui parlait entre autres de graffiti. Si ça vous donne quelques indices, ça va jouer un peu plus tard. Mais d'abord, allons-y avec des artistes que vous connaissez peut-être moins. Je parle ici de SM qui a collaboré avec Manu Dirt. Manu Dirt qui est de Granby, assez impliqué dans le battle rap, si je me trompe pas. Thématique qui va peut-être vous toucher. La chanson s'appelle « Je mens pas ». Et dans celle-ci, eh ben on parle de ragots, hein, de potins, de gens qui raconte des histoires et ce genre de choses. Donc, peut-être que vous l'avez déjà vécu, avoir affaire avec un peu de gossip chanson intitulée « Je mens pas » qui s'en vient. Mais juste avant, on y va avec l'excellent rappeur ERS qui a lancé un album intitulé Sommet, assez récemment, différents extraits qui ont joué sur la dose rap, entre autres Océan, entre autres la pièce titre, si je me trompe pas, Sommet également. Mais vraiment, c'est un album qui vaut l'écoute. Il y a vraiment des bonnes chansons, comme celle-ci, qui s'appelle Non-Stop.

beaucoup en apprendre un peu derrière certaines productions, derrière la création de certaines chansons. Il y en a qui aiment bien faire ça. Je pense à Christophe Martin qui, avec un des albums de Soulja, si je me trompe pas, avait raconté genre une anecdote sur chaque chanson. Et puis, il y a des artistes qui en racontent eux-mêmes à gauche, à droite. Et récemment, c'est Chubby Pelletier qui a raconté, malheureusement, le nom m'échappe, là, mais qui écoutait des beats avec quelqu'un. Et puis, il y en a un qui était réservé à un autre artiste. Si je me trompe pas, c'est dramatique. Et Chubby a dit, « No way, ce beat-là est à moi! » Et ça a donné une extraordinaire chanson tirée de son album « Promesse d'ivrogne », la chanson « Mon coffre » qui est un drumless. Et ça, c'est très intéressant parce que c'est peut-être revenu à la mode un peu plus dans les dernières années, mais à l'époque de « Promesse d'ivrogne », c'était moins répandu, moins à la mode, assurément. Mais c'est vraiment une bonne chanson. On aura également un souvenir, une bonne collaboration de Stan et de Pépito. La chanson « Pieds sur le sol » qui va suivre. Mais pour commencer ce bloc souvenir, on y va avec Manu Militari qui avait sorti l'album « Voix de fée » il y a de cela... ça fait-tu presque 20 ans? Et puis vraiment, avec sa chanson-titre, ça avait fait beaucoup de bruit, c'est vrai, mais sur l'album, il y avait tellement de bonnes chansons. En fait, elles étaient toutes bonnes et plusieurs étaient conceptuelles. Ça, c'est quelque chose qui se perd de plus en plus. Pas une critique, là, c'est plus une remarque. Peut-être que j'écoute pas la bonne affaire. Eh ben, Manu Militari était très, très bon là-dedans. Il avait fait une chanson qui parle de graffiti. À tous les graffeurs à l'écoute, voici l'empreinte.

Mon coffre de Chubby Pelletier dans la dose rap et c'est presque tout pour l'émission. On va se laisser avec un duo qui vient de Rivière-du-Loup. Et moi, ça, je trouve ça chouette parce que c'est des gars qui ont fait du rap ensemble de cela très longtemps et qui reviennent et qui vraiment sont à la source old school. Ça s'appelle Emblème Rural, le duo. On sorti récemment un projet qui s'appelle Double Identité et une chanson accompagnée d'un vidéoclip qui s'appelle On n'est jamais parti. Et moi, ça me fait beaucoup penser à moi avec mon vieux groupe, mes vieux chums. Maintenant, on grandit, on s'ennuie. Whoop, un peu de nostalgie, puis on recommence à faire un peu de musique. Donc, Emblème Rural représente très, très bien ces artistes qui, à un moment donné, prennent une pause de la musique pour des raisons personnelles, bien normales, puis à un moment donné, ont un peu plus de temps, et puis ont envie de recommencer. Alors, ça s'en vient. Et d'abord, on se laisse avec un artiste de la rive sud de Québec. Il est excellent, il s'appelle Choleric Man. Il a lancé un remix de sa chanson « Je continue de vivre » pour toutes les fois où ça se passe pas tout à fait comme on pensait. Mais qu'est-ce que tu veux, faut bien continuer. Merci beaucoup d'avoir été là. Prenez grand soin de vous. Puis on reprend ça la semaine prochaine. Ciao, ciao. Yeah.

0: En direct des galeries Mont-Joli, place à votre rendez-vous du jeudi soir. Les années vinyles, amateurs de rétro, de classique rock, de toute musique qui swing entre les années 60 et 90, bienvenue à cette émission culte dans les annales de la radio jamais vue. Mon nom est Yves Chavanel et je suis avec vous jusqu'à 21h avec un feu roulant de bonnes chansons. Maintenant, j'espère que vous êtes en forme, que vous avez passé une belle semaine et que vous êtes prêts à vivre au rythme d'une émission du tonnerre. Et sans plus tarder, on décolle en musique. Merci d'être là, je vous aime.
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Judith Durham, ça me fait toujours un petit quelque chose, cette voix immortelle. Merci d'être fidèle au poste. Qu'est-ce qu'on écoutait, première séquence? J'espère que vous avez apprécié le tout. Brand Alley avec Sweet Martin, c'est paru en 59. California Sun de Riviera, c'est un succès de l'année 64. Et 10 ans plus tard, en 74, plus près chez nous, un groupe canadien, BTO, succès mondial, You Ain't Seen Nothing Yet. Et en 65, The Yardbirds, cette, ce qu'on appelait l'invasion britannique. Oui, c'est, beaucoup, ça a donné, naissance à beaucoup de bons groupes, dont les Yardbirds, quand vous avez comme guitariste Jeff Beck et Jimmy Page, ça aide. Et l'année suivante, en 66, George Eagle des Seekers. Maintenant, prochaine séquence, qu'est-ce qu'on écoute, mes amis? Oh, les Sinners, groupe québécois qui a connu un certain succès radio avec cette pièce en 72, des gens bien corrects. Plume assis entre deux chaises. Paul Simon, Late in the Evening, l'album One Trick Pony est à surveiller. Le solo de trompette, c'est quelque chose. My Maria, succès de B.W. Stevenson. Mais le coup d'envoi est donné par un groupe, bon, obscur, c'est une chanson que j'ai creusée pour aller chercher. C'est que je connais la conjointe du monsieur qui a composé cette air. Un certain succès fin début des années 70, le groupe Lesken. Bon, j'ai aucune idée pourquoi ce nom de groupe, c'est quand même assez inusité, Lesken, vous en conviendrez. La pièce s'intitule « Je suis pas un bum » et c'est parti.

0: Merci d'être bien branché sur les ondes de Flou FM 96.5. Vous écoutez l'émission la plus haute des ondes, les années véniles, celle qui vous fait taper du pied, soigner la tête, remuer le popotin, danser, chanter, tout ça, oui, c'est regroupé dans une seule émission, les années véniles, que j'ai le plaisir d'animer deux fois par semaine, le jeudi de 19h à 21h, et tous les dimanches de 17h à 21h. Mon nom est Yves Chavanel et je suis un excellent animateur. Maintenant, salut à vous tous qui êtes là les deux soirs, jeudi et dimanche. Vous êtes extrêmement précieux, c'est grâce à vous si l'émission perdure et persiste. Et les années véniles qui fêtera son 3e anniversaire d'existence, dans quelques jours, ce sera quelque chose. Bon, c'est-à-dire, il n'y a rien d'extra de prévu, mais bon, ça sera de la bonne musique, bien animée, évidemment. Bon, salut spécial à la gang de la bonne bouffe à presse qui sont toujours bien branchés sur les années véniles et qui clôturent leur saison 2026 demain vendredi. Alors, je vous invite à aller les encourager puisque, bon, on ne mangera plus leurs patates frites jusqu'au printemps. C'est bon, toujours frais, pas cher. Maintenant, nous y voilà, la séquence que plusieurs auditeurs adorent, le Fab Four. Qu'est-ce que le Fab Four pour les non-initiés? 4 chansons consécutives des Beatles. Et qu'est-ce que les 4 de Liverpool nous offrent ce soir? Rocky Raccoon de l'album Blanc 68, c'est McCartney qui, inspiré par un film western américain, a composé cette excellente chanson où la guitare acoustique domine. Soldier of Love, c'est une version qui faisait partie de leur répertoire avant d'être professionnel, oui, lorsqu'ils étaient un groupe amateur avant septembre 62, c'est-à-dire avant d'en disquer, quoi. Maintenant, en 68, on revient en 68, Magical Mr. Tour, la pièce titre du téléfilm qui a été froidement accueillie, puisque, bon, ce n'était pas un grand film, tout le monde est d'accord, mais avec les Beatles, la musique s'était assurée d'être bon. Et on clôture le tout avec Boys, c'est une reprise du premier album où on donne le vocal à notre ami Ringo, mais c'est Ed Sullivan qui nous présente les 4 garçons dans le vent.
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Merci le Fabulous Foursome. Comment ne pas aimer ce groupe légendaire, John, Paul, George et Ringo, que le monde entier n'oubliera jamais. Et je pèse mes mots. See you Sunday, guys. Have a good flight back to Liverpool. Oui, on se revoit dimanche. Maintenant, prochaine séquence de 5. Oh là là, ça ne dérougit pas les bonnes chansons. On écoute quoi? Alice Cooper, Be My Lover, c'est en 72. The Cars, album de 80. La pièce Down Boys, l'album s'intitulait Panorama. En 83, David Bowie lance Modern Love. Et en 65, les Hollies, Look Through Any Window, regarde à travers n'importe quelle fenêtre. Traduction libre ici. Et la première pièce de cette prochaine quintette, nul autre qu'un groupe de Manchester, Angleterre, les Animals avec The Girl Can't Help It.

Merci les Hollies, un autre excellent groupe, né du sillon des Beatles, ce qu'on appelait l'invasion britannique. Maintenant, déjà la première moitié derrière nous de l'édition du jeudi 15 octobre des années vinyles. Et bon, si vous écoutez l'émission Les années vinyles et que vous restez assis, vous ne vous levez jamais pour danser, vous devriez consulter. Maintenant, prochaine séquence, on écoute quoi? Offenbach Ted D, version live avec le Vic Vogel Band, un concert qui avait donné lieu naissance à un excellent album en fusion. En 63, oh, Adamo, une de mes idoles, car je veux. Les Rolling Stones, un de leurs plus grands succès, Gimme Shelter, c'est en 68, je crois. Bon, je n'ai pas noté le tout. De où? Album de 78, Who Are You? La pièce qui m'avait frappé lors de la première écoute, quand j'ai acheté l'album dans le brouillard de mon adolescence, ça s'intitule Guitar and Pen, mais c'est notre Nanette nationale qui donne le coup d'envoi avec Compte sur moi. Merci d'être là, je vous aime, je vous embrasse, je vous étreins.